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1: Bonjour à tous, direction la Russie pour commencer avec cette explosion provoquée par un engin explosif artisanal. Elle a fait 3 morts et 20 blessés hier dans un café de Moscou. Selon les premiers éléments, la femme qui transportait l'engin s'était vue refuser l'entrée dans l'établissement par un agent de sécurité. Elle a été tuée dans l'explosion. En France, Sébastien Lecornu veut rassurer. Les incendies sont aujourd'hui sous contrôle dans notre pays, promet le Premier ministre dans les colonnes de la Tribune dimanche. Il annonce également la nomination d'un coordinateur national rattaché à Matignon pour piloter le chantier de la reconstruction dans les zones sinistrées par les feux. Sébastien Lecornu appelle aussi à aller en vacances en Gironde par solidarité. En attendant, sur le terrain, le méga-feu qui a ravagé 42 000 hectares en Gironde est désormais fixé. Il ne progresse plus, mais il y a encore des points chauds. Au total, 208 000 habitants ont été autorisés à rentrer chez eux sur les 224 000 évacués au plus fort de l'incendie. Et puis du côté du Var, le feu est stabilisé, mais les opérations des pompiers ont continué cette nuit. Près de 1800 hectares ont brûlé depuis vendredi. C'est dans ce contexte très tendu que le mercure va rapidement grimper aujourd'hui sur le quart sud-est du pays. Une 20aine de départements est placée en vigilance orange canicule pour terminer la semaine, du territoire de Belfort jusqu'au bord de la Méditerranée. Jusqu'à 38 degrés sont attendus dans certains secteurs. Dans l'actualité également, ce drame ce week-end en Loire-Atlantique. Une jeune femme est décédée hier en milieu de journée après un accident de saut en parachute dans le périmètre de l'aéroport de Saint-Nazaire. Une chute de 3000 mètres. Une enquête est en cours pour comprendre précisément ce qu'il s'est passé. Et puis un premier maillot jaune sur le Tour de France Femmes, c'est la néerlandaise Lorena Wiebes qui a remporté hier la première étape au sprint en Suisse du côté de Lausanne. Première journée tranquille pour Pauline Ferrand-Prévot qui n'a pas perdu de temps, classement général. 148 km au programme aujourd'hui, toujours de l'autre côté de la frontière entre Aigle et Genève. Voilà pour l'info, très bon début de journée.

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Bélier, faites en sorte de surprendre votre aimé et de réaliser l'un de ses désirs pour lui faire plaisir. Taureau, vous fourmillez de bonnes idées, alors évidemment, vous faites des pas de géant au sein de votre travail. Gémeaux, vous êtes assoiffé d'indépendance, ce qui n'est pas toujours facile à obtenir dans le cadre d'un travail d'équipe. Cancer, soyez plus ambitieux, n'ayez pas peur de rayer le plancher de vos dents acérées. Lion, objectif grand bonheur, Vénus vous prodigue ses bonnes influences pour votre plus grand plaisir. Vierge, vous focalisez toute votre énergie au service de votre job, vous travaillez d'arrache-pied. Balance, tournez 7 fois votre langue dans votre bouche avant de parler. Scorpion, vous ne lésinez pas sur les efforts à faire pour convaincre les interlocuteurs les plus réticents. Sagittaire, vous avez des tonnes de choses à faire. Attelez-vous à la tâche au lieu de vouloir régenter le travail de tout un chacun. Capricorne, vous avez l'aplomb et une répartie fulgurante qui vous aideront à obtenir ce que vous désirez. Verseau, dormez davantage, vous avez besoin de récupérer. Poisson, vous devez optimiser la situation en mettant au point votre stratégie d'action.

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1: Bonjour à tous. Les incendies sont globalement sous contrôle en France, même si tout cela reste très évolutif. Ce sont les mots de Sébastien Lecornu, alors que les pompiers sont toujours mobilisés en Gironde ou encore dans le Var. Dans les colonnes de la Tribune dimanche, le Premier ministre annonce également qu'un coordinateur national rattaché à Matignon va être nommé pour piloter le chantier de la reconstruction dans les zones sinistrées par les feux. En attendant, sur le terrain, la situation est toujours précaire dans le Var. Le feu dans le massif du Gros Bessillon est stabilisé, mais le préfet préfère rester prudent car les vents changent et sont parfois tournoyants. Près de 1800 hectares ont été ravagés par les flammes. Et puis du côté de la Gironde, le feu est fixé, il ne progresse plus mais il n'est pas éteint. 208 000 habitants étaient autorisés à rentrer chez eux sur les 224 000 évacués au plus fort de l'incendie. Et dans le même temps, l'inquiétude dans les Deux-Sèvres. Près de 1500 personnes se sont retrouvées ce week-end pour une rave party sur une parcelle agricole privée à Aubigny. Un événement pourtant interdit par la préfecture en raison du risque d'incendie. La musique a été coupée hier en fin de journée, mais quelques dizaines de personnes refusaient encore de quitter les lieux malgré la pression des agriculteurs. Dans ce contexte, l'épisode caniculaire se poursuit dans le sud-est du pays. 20 départements sont placés en vigilance orange pour terminer cette semaine. On retrouve notamment l'Ain, les Alpes de Haute-Provence, les Hautes-Alpes, mais également le Var, où les pompiers luttent contre les incendies. À la une également, cette nouvelle déclaration de Donald Trump. Le président américain assure que les États-Unis et Israël suspendent leurs frappes prévues contre l'Iran à la demande de Téhéran, à condition qu'un accord soit rapidement conclu. Selon plusieurs médias, Washington envisageait de nouveaux bombardements massifs ce week-end. Et puis le sport avec le Tour de France Femmes et le premier maillot jaune pour la reine du sprint. Lorena Wiebes a remporté hier la première étape de cette grande boucle féminine 2026 autour de Lausanne en Suisse. Un peu moins de 148 km au programme aujourd'hui entre Aigle et Genève. Très belle matinée.

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1: Bonjour à tous. Les incendies sont globalement sous contrôle en France, même si tout cela reste très évolutif. Ce sont les mots de Sébastien Lecornu alors que les pompiers sont toujours mobilisés en Gironde ou encore dans le Var. Dans les colonnes de la Tribune dimanche, le Premier ministre annonce également qu'un coordinateur national rattaché à Matignon va être nommé pour piloter le chantier de la reconstruction dans les zones sinistrées par les feux. En attendant, sur le terrain, la situation est toujours précaire dans le Var. Le feu dans le massif du Gros Bessillon est stabilisé, mais le préfet préfère rester prudent car les vents changent et sont parfois tournoyants. Près de 1800 hectares ont été ravagés par les flammes. Et puis du côté de la Gironde, le feu est fixé, il ne progresse plus, mais il n'est pas éteint. 208 000 habitants ont été autorisés à rentrer chez eux sur les 224 000 évacués au plus fort de l'incendie. Et dans le même temps, l'inquiétude dans les Deux-Sèvres. Près de 1500 personnes se sont retrouvées ce week-end pour une rave party sur une parcelle agricole privée à Aubigny. Un événement pourtant interdit par la préfecture en raison du risque d'incendie. La musique a été coupée hier en fin de journée, mais quelques dizaines de personnes refusaient encore de quitter les lieux malgré la pression des agriculteurs. Dans ce contexte, l'épisode caniculaire se poursuit dans le sud-est du pays. 20 départements sont placés en vigilance orange pour terminer cette semaine. On retrouve notamment l'Ain, les Alpes de Haute-Provence, les Hautes-Alpes, mais également le Var où les pompiers luttent contre les incendies. À la une également, cette nouvelle déclaration de Donald Trump. Le président américain assure que les États-Unis et Israël suspendent leurs frappes prévues contre l'Iran à la demande de Téhéran, à condition qu'un accord soit rapidement conclu. Selon plusieurs médias, Washington envisageait de nouveaux bombardements massifs ce week-end. Et puis le sport avec le Tour de France Femmes et le premier maillot jaune pour la reine du sprint. Lorena Wiebes a remporté hier la première étape de cette grande boucle féminine 2026 autour de Lausanne en Suisse. Un peu moins de 148 km au programme aujourd'hui entre Aigle et Genève. Très belle matinée.
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2: Merci, c'était Baptiste Berthelin qui revient tout à l'heure à 8h pour les infos, 7h32. Bon réveil, merci d'être là. C'est la matinale de Radio Val d'Isère. Nous sommes ensemble jusqu'à 10h. On ouvre par les prévisions météo de ce dimanche 2 août, deuxième jour de notre foire savoyarde La Valine. Après deux jours à peine moins étouffants, le mercure remontera à nouveau. Forte chaleur et soleil écrasant seront donc au programme. Seuls les reliefs de l'Est, donc chez nous, auront le droit à de rafraîchissantes averses orageuses en soirée, 2 à 5 mm sans phénomène violent associé. Température maxi aujourd'hui, on attend 34 degrés du côté de Bourg-Saint-Maurice et puis 25 degrés ici à Val d'Isère. Vent en altitude, il sera d'ouest-sud-ouest faible, à peine 10 à 20 km/h vers 3000 mètres. Et puis pour la journée de demain lundi, on fera le plan, bien sûr le point tout à l'heure à 8h sur la semaine complète. Et bien pour demain lundi, très chaud et beau une grande partie de la journée, puis les orages pourraient être un peu plus actifs et fréquents en fin de journée. Actuellement, nous avons sur le parc des sports du centre une température de 10 degrés et puis en altitude du côté de Bellevard une température de 13 degrés. Bon réveil avec nous dans quelques minutes, l'éphéméride et l'horoscope, et puis tout à l'heure à 7h50 les infos d'Avaline avec Agathe.

0: Mika sur Radio Val d'Isère, Dr John, 7h40, dans un instant, l'éphéméride et l'horoscope sur Radio Val d'Isère. Puis bien sûr, tout au long de cette matinale, on aura l'occasion de vous donner le programme de cette foire, la Valine, foire savoyarde, qui continue aujourd'hui pour sa deuxième journée.
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0: Et nous sommes aujourd'hui le dimanche 2 août 2026, 214e jour de l'année. Il en reste 151. Nous sommes dans la 31e semaine. Le soleil s'est levé ici à Val d'Isère à 6h17. Il se couchera ce soir à 20h59. Et nous perdons 3 minutes de soleil. On fête aujourd'hui les Juliens ainsi que les Pierre-Julien.

0: La citation du jour, la beauté est le propre des enfants. Et puis le proverbe du jour, même si c'est une semence de pois, il faut la donner avec amour. Et voici maintenant l'horoscope de Claire.
1: Bélier, faites en sorte de surprendre votre aimé et de réaliser l'un de ses désirs pour lui faire plaisir.
2: Taureau, vous fourmillez de bonnes idées, alors évidemment, vous faites des pas de géant au sein de votre travail.
3: Gémeaux, vous êtes assoiffé d'indépendance, ce qui n'est pas toujours facile à obtenir dans le cadre d'un travail d'équipe.
4: Cancer, soyez plus ambitieux, n'ayez pas peur de rayer le plancher de vos dents acérées.
5: Lion, objectif grand bonheur, Vénus vous prodigue ses bonnes influences pour votre plus grand plaisir.
6: Vierge, vous focalisez toute votre énergie au service de votre job, vous travaillez d'arrache-pied.
7: Balance, tournez 7 fois votre langue dans votre bouche avant de parler.
8: Scorpion, vous ne lésinez pas sur les efforts à faire pour convaincre les interlocuteurs les plus réticents.
9: Sagittaire, vous avez des tonnes de choses à faire. Attelez-vous à la tâche au lieu de vouloir régenter le travail de tout un chacun.
10: Capricorne, vous avez l'aplomb et une répartie fulgurante qui vous aideront à obtenir ce que vous désirez.
11: Verseau, dormez davantage, vous avez besoin de récupérer.
12: Poisson, vous devez optimiser la situation en mettant au point votre stratégie d'action.

0: Jean-Louis Aubert sur Radio Val d'Isère, la chanson qui guérit. 7h49. Dans une minute à peu près, les infos Zavaline présentées et préparées par Agathe. Bonjour Agathe.
1: Bonjour Romuald.
0: Ça va bien ce matin?
1: Eh bien ça va très bien.
0: Voilà, et deuxième journée, super. Avec, on est derrière le quartier italien, juste derrière.
1: On est bien placé,
0: effectivement, de cette foire à Valine. Si vous nous écoutez d'un petit peu plus loin, venez. C'est magnifique, beaucoup de stands. On aura l'occasion d'en reparler tout au long de cette matinale et notamment dans les infos Zavaline, puisqu'il y a eu l'inauguration hier.
1: Exactement, nous reviendrons sur l'inauguration de la 21e édition de la foire à Valine, ainsi que de cette première journée. Nous donnerons les résultats du concours des exposants et enfin, nous terminerons avec la programmation de cette deuxième journée de foire.
0: C'est juste après ça.
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0: Les infos Zavaline, 7h50, c'est avec Agathe. Bonjour Agathe.
1: Rebonjour Romuald, voici les infos Zavaline de ce dimanche 2 août. Mais d'abord, voici la météo observée. À 7h, le ciel était bleu et dégagé. Côté température, il faisait 11 degrés dans le village, 12 degrés à Solèze et 8 degrés au Pissaya. Pour les routes, en raison de la foire à Valine, la circulation et le stationnement sont interdits dans les rues de la Poste, de la Galise, de l'Église, la montée de Bellevue, la place Mouffelier, l'avenue Olympique, entre la rue du Picheru et le rond-point Mouffelier et le Val-Village. Pour les riverains, la rue Nicolas-Basile est mise en double sens entre la rue de l'Église et la rue des Lessières. La circulation sera également interdite dans la rue du Parc des Sports, entre la rue Noël-Maché et le rond-point Pétri. Des déviations sont mises en place. Dans le sens La Daille-Le Forné, le sens de circulation se fait de l'avenue Olympique, la rue du Picheru, la route de la Balme, la rue de la Fasse, le pont du Joseret en passant également par la rue du Cachet, le chemin du Charvet, la rue des Lessières pour attraper l'avenue du Prarillon en direction du Forné. Pour se rendre à La Daille, les véhicules doivent emprunter le rond-point Mouffelier par la gauche pour rejoindre la rue de l'Eau Vive, la rue Noël-Maché, la rue du Parc des Sports, la rue de la Calabourdane et la rue de la Balme jusqu'à l'avenue Olympique en direction de la Daille. Le stationnement est interdit aux abords des itinéraires de déviation. Ces dispositions resteront en vigueur jusqu'à demain à 2h du matin. A noter que ces restrictions ne s'appliquent pas aux organisateurs, partenaires, prestataires, services communaux et services de sécurité et de secours. Hier, en fin de matinée, a eu lieu la traditionnelle inauguration de la foire à Valine. Beaucoup d'élus et d'acteurs locaux, mais aussi des représentants, comme Yannick Hamet, président de la communauté de communes de Haute-Tarentaise, le conseiller départemental Guillaume Villibor et Michel Giraudy, ancien directeur de l'office de tourisme et l'un des créateurs de la foire, étaient présents dans le cortège pour déambuler dans la foire. Ils ont pu aller à la rencontre des exposants pour découvrir l'artisanat et les produits locaux. Hier soir, s'est tenue la traditionnelle remise des prix des exposants pour récompenser le plus beau stand, la meilleure animation et le plus beau costume. Stab Floral Design remporte le plus beau stand de cette 21e édition. Côté animation, c'est la Valine Léa Gobert avec Calci Art qui repart avec le prix pour le projet d'un tableau participatif peint à plusieurs mains. Et enfin, le plus beau costume est décerné à l'atelier des Marmottes. Les trophées ont été réalisés par le stand Affaires d'Itamaro. Après une première belle journée avec une très grande fréquentation, la tombola de l'association Couleur Étoile a rencontré un grand succès. Chaque chanceux tiré au sort a pu choisir et repartir avec un tableau réalisé par un avalin ou une avaline. La fête s'est poursuivie avec le bœuf de fanfare, mais aussi sur la place dans la zone du coin. Les légendes du rock ont enflammé la scène devant un public énergique. Une centaine de personnes a pu profiter d'un concert nous emmenant à travers l'histoire du rock et de la pop des 70 dernières années, allant d'Elvis Presley aux Beatles et en passant par AC/DC ou encore U2. Pour ce deuxième et dernier jour de foire, il sera toujours possible de découvrir les 120 exposants présents ainsi que de profiter des diverses animations gratuites et des fanfares. À 15h30 aura lieu la grande tombola de la foire sur la scène du coin pour tenter de gagner un séjour à Val d'Isère pour l'été prochain ainsi que des bons d'achat à utiliser durant la foire à Valines. Une deuxième tombola se tiendra à 16h30 et est organisée une nouvelle fois par l'association Couleur Étoile sur leur stand situé dans l'avenue Olympique. À 16h se tiendra le concert de Chante Encore à l'église de Saint-Bernard de Menton. Enfin, à 17h30, vous pourrez profiter du bœuf de fanfare toujours sur la scène du coin. Dans l'agenda du jour, retrouvez au cinéma Le Splendide à 18h la Pâte Patrouille en avant-première, suivi à 21h la Bataille de Gaulle partie 2, J'écris ton nom. La médiathèque est ouverte de 14h à 18h, l'office de tourisme est ouvert de 8h30 à 19h, le centre aquasportif est ouvert de 7h30 à 21h, l'acrobranche vous accueille de 10h à 19h, et enfin la pêche au lac de Louillette est ouverte de 6h30 à 18h. C'est la fin des infos Avaline. Retrouvez dans quelques instants Romuald. Passez un bon dimanche et à demain.

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1: Stéphane, nouveau départ sur Radio Val d'Isère. Dans quelques secondes, 8h, retour de l'info avec Baptiste Berthelin. Et puis juste après, la météo. On fera un point complet sur toute cette semaine à venir, en vous souhaitant bien sûr de belles vacances ici à Val d'Isère. Et puis de l'autre côté, bien sûr, notre rubrique sportive, comme chaque jour, à 8h10. Avec Alex, on parlera ce matin d'escalade avec le maître des lieux du centre aquasportif de l'escalade. C'est Yannick, ce sera tout à l'heure aux alentours de 8h10. Merci d'être là, c'est Radio Val d'Isère. Il est 8h. Radio Val d'Isère. 8h, les infos avec Baptiste Berthelin. Bonjour Baptiste.
2: Bonjour à tous. Le feu dans le Var est stabilisé mais pas fixé. L'incendie a parcouru 1800 hectares depuis la reprise du feu, soit un total de près de 6000 hectares depuis la semaine dernière. Pour contenir le feu hier, les secours ont procédé à 450 largages, un record selon le préfet qui a pris la parole hier soir. Il a également fait le point sur les dégâts matériels dans le département. Écoutez le préfet du Var, Simon Babre.
3: Nous sommes à 33 maisons détruites sur les 10 premiers jours du feu et 7 maisons détruites sur les 2 derniers jours. Donc ça fait une quarantaine de maisons détruites. Gardons l'approximation puisque ça n'est pas une précision scientifique. Et au total, 70 habitations impactées. Nous avons mis en place des dispositifs d'accompagnement des sinistrés dès lundi dernier, qui sont toujours en vigueur. Ça vaut pour les assureurs, ça vaut pour les produits de première nécessité et les pécules de première nécessité que peuvent apporter différents organismes. Ça vaut aussi pour le soutien psychologique.
2: Et du côté de la Gironde, le méga-feu est fixé, ne progresse plus. 208 000 personnes sur les 220 000 évacuées ont pu rentrer chez elles. 9 départements du sud de l'Hexagone restent en vigilance orange sur la carte de la météo des forêts aujourd'hui. Et le mercure va aussi rapidement grimper dans les prochaines heures sur le quart sud-est. Une vingtaine de départements est placée en vigilance orange canicule pour terminer cette semaine du territoire de Belfort jusqu'au bord de la Méditerranée. Dans l'actu également, la situation à Ceuta est quasiment revenue à la normale selon l'Espagne. Au moins 67 migrants sont morts en essayant d'entrer dans l'enclave espagnole. Les ministres de l'Intérieur des pays de l'Union européenne se réuniront mardi en visioconférence afin d'échanger sur la crise migratoire dans la région. Et puis dans les bassins, Léon Marchand sera bien présent au championnat d'Europe de natation qui débute dans quelques jours à Saint-Denis. Le nageur français qui est touché au niveau de l'adducteur s'alignera bien en papillon et en crawl, mais reste incertain pour le 400 mètres 4 nages à cause de la brasse. Bonne journée à tous.
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1: La météo de ce dimanche, et puis on va s'intéresser également aux jours qui suivent, toute votre semaine de vacances ici à Val d'Isère. Alors, après 2 jours à peine moins étouffants, le mercure remontera aujourd'hui à nouveau. Forte chaleur et soleil écrasant seront donc au programme, surtout dans les plaines et les vallées. Seuls les reliefs de l'Est, donc nous, auront le droit à de rafraîchissantes averses orageuses en soirée, merci. 2 à 5 mm, mais sans phénomène violent associé. Température maxi pour aujourd'hui, 34 degrés à Bourg-Saint-Maurice, 25 degrés pour Val d'Isère. En altitude, le vent sera d'ouest-sud-ouest, à peine 10 à 20 km/h vers 3000 mètres. Et puis pour la journée de demain, très chaud et beau, une grande partie de la journée. Puis les orages pourraient être un peu plus actifs et fréquents en fin de journée. Ils concerneront cette fois-ci l'ensemble des massifs et vallées intérieures. Pour mardi, toujours du grand beau temps jusque dans l'après-midi, puisque le risque orageux semblera encore plus généralisé que les jours précédents en soirée, avec de possibles orages stationnaires donnant de forts cumuls. Cela reste encore à affiner dans les prochains bulletins. Et puis la tendance des jours suivants, mercredi, journée chaude et sèche, cette fois-ci sans risque d'orage a priori. Les températures profiteront de cet intermède pour calmer, pour un intermède calme et pour remonter. Jeudi, sans grand changement, le temps sera sec et les températures anormalement chaudes. Et puis enfin, pour vendredi et samedi, vendredi beau temps en journée, puis peut-être des orages en fin de journée permettant d'abaisser un peu la température. Et puis samedi, toujours très chaud en journée, mais des orages mieux organisés, annonciateurs de la fin de la canicule. Voilà pour le temps sur plusieurs jours. Actuellement, nous avons sur le parc des sports du centre une température de 14 degrés et en altitude, du côté de Belvarde, une température de 13 degrés.

0: Mademoiselle Chain sur Radio Val d'Isère, 8h08. À venir tout à l'heure à 8h15, les rendez-vous, les infos, loisirs, l'agenda, si vous préférez, de cette journée. C'est chaque jour, hein, dans la matinale à 8h15 et 9h15. Et pour la suite, eh bien, rubrique sportive, comme je vous le disais tout à l'heure, avec Yannick dans un instant, interrogé par Alex juste après quelques messages.
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3: En allant au centre aquasportif, peut-être aurez-vous aperçu les murs d'escalade de chaque côté de l'entrée. C'est une activité qui vous est proposée ici à Val d'Isère en compagnie de Yannick, le responsable escalade. On a eu l'occasion de le rencontrer et il nous a présenté ses murs.
4: Alors dans la salle d'escalade du centre aquasportif, on a une partie bloc où on va évoluer donc sans corde avec des tapis de 40 cm d'épaisseur pour parer la chute. Et on a des petits parcours verticaux, un petit peu d'horizontalité, des traversées à faire. Ensuite, il y a la partie mur, petite partie mur avec une quinzaine de voies, 10 mètres de haut.
3: Avec ces blocs, donc des petits murs qu'on grimpe sans corde et le grand mur de 10 mètres, vous aurez l'occasion de faire travailler votre corps de façon conséquente, mais également votre esprit.
4: On va beaucoup travailler le relâchement, la décision, l'équilibre, la coordination, la force. Après, quelqu'un qui est confirmé, il va devoir s'entraîner un peu avec des poutres, va travailler la force des doigts, les pinces, voilà, les blocages, les crochets de talons, etc. Donc c'est une gestuelle qui est vraiment spécifique, mais on peut grimper sans avoir un gros bagage.
3: Et en plus de développer toutes ces compétences, l'escalade apporte un véritable bienfait au moral. Quand vous arriverez en haut du mur, plus rien ne vous arrêtera, c'est certain.
4: Ce que j'ai pu noter, hein, pour beaucoup, je prends un exemple, que ce soit un enfant, un adulte, il veut vaincre un peu ses peurs. Donc il va venir se faire peur, il va essayer de contrôler tout ça. Donc ça donne une grosse confiance.
3: Et si vous aussi, vous avez envie de vous confronter au mur, vous pouvez vous rendre au centre aquasportif. L'activité est ouverte 7 jours sur 7, de 10h à 20h45. Et Yannick vous proposera des cours d'escalade à partir de 17h. Et si vous présentez la carte Valpass, vous aurez également accès au mur et à un prêt du matériel gratuitement.

0: Les Stones sur Radio Val d'Isère, 8h15. Voici les rendez-vous de cette journée.
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0: Les rendez-vous de cette journée, deuxième jour de notre foire savoyarde, la foire à Valines. Plus de 100 exposants, artisanat, produits locaux, des fanfares, du corps des Alpes, des danseurs, des animations gratuites pour les enfants et la présence d'animaux de la ferme raviront petits et grands. Et puis, tout noté tout à l'heure, à 15h30, la grande tombola avec un séjour à Val d'Isère à gagner. Vous trouverez tout le programme avec David tout à l'heure, aux alentours de 8h35. David, le responsable des animations ici à Val d'Isère. Vous avez également un site dédié foiresavoyardes.com avec un tiret entre les deux. Notre bike-park est ouvert, accessible du débutant au pratiquant confirmé. Le bike-park est adapté à toutes les pratiques, descente, cross-country, enduro, VTT, VTTAE. Au total, 230 km de pistes, hein, si on ajoute tignes, et de parcours dédiés. On parlera du bike-park tout à l'heure à 10h20 avec Maxime, le responsable du bike-park de Val d'Isère. Les remontées mécaniques sont ouvertes aux piétons et aux VTTistes sur Bellevarde, le téléphérique de l'Olympique de 9h45 à 16h40 et le télésiège de Borsa de 10h15 à 12h30 et de 13h à 16h25 avec une petite pause d'une demi-heure le samedi et le dimanche et uniquement aux piétons sur Solèze, la télécabine de 9h45 à 16h45. Le centre aquasportif est ouvert toute la journée, hein. Il a ouvert très tôt ce matin, 7h30 comme chaque dimanche. Il est ouvert jusqu'à 21h avec ses deux bassins, l'espace cardio, la salle de muscu, les murs d'escalade dont on vient de parler avec Alex et puis bien sûr le wellness, sauna, hammam, spa si vous n'avez pas encore eu assez chaud. Et puis à 10h, notez que les coachs se déplacent, hein, dans la vallée du Manchet à 10h pour un renforcement musculaire et à 11h pour du pilate. La médiathèque sera ouverte cet après-midi de 14h à 18h. Elle se trouve à la Maison de Val, tout comme le cinéma qui vous propose deux films quotidiennement, sauf le samedi. À 18h, la patte patrouille, le film Mission Dino, et puis à 21h, La Bataille de Gaulle, partie 2, J'écris ton nom. Et puis les Via Ferrata du Roc de Tovière et des Plates de la Daille sont ouvertes, les deux le week-end et les jours fériés. Partez équipés, casque, longe, baudrier et gourde. Et puis notez que la passerelle himalayenne est également ouverte, hein, elle a ouvert il y a quelques jours. Elle permet de rejoindre la Recula, hein, le hameau à la sortie de Val d'Isère, jusqu'au bois de l'Allée. Le parcours aventure est ouvert toute la journée, de 10h à 19h dans la forêt de Solèze. Et puis bien sûr pour votre accueil, l'Office du Tourisme, et on vous souhaite la bienvenue, hein, si vous arrivez pour cette nouvelle semaine de vacances sur ce dimanche matin. L'Office du Tourisme est ouvert tous les jours de 8h30 à 19h30 et c'est Océane qui ouvre les portes ce matin de l'Office du Tourisme. Voilà pour les rendez-vous ici à Val d'Isère de ce dimanche.

0: YouTube, I still haven't found what I'm looking for sur Radio Val d'Isère. Dans 4 minutes, 8h30, retour de l'info avec Baptiste Berthelin. Et puis bien sûr, juste après, les prévisions météo pour ce dimanche avec pour l'instant un grand ciel bleu. On parlera de cette évolution tout à l'heure à 8h30. 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La musique revient dans un court instant avec Tove Lo et Stromae, des fleurs.
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0: 8h30 sur Radio Val d'Isère, 8h31 pour être précis. Les infos avant la météo, c'est avec Baptiste Berthelin. Bonjour Baptiste.
1: Bonjour à tous. Le feu dans le Var est stabilisé mais pas fixé. L'incendie a parcouru 1800 hectares depuis la reprise du feu, soit un total de près de 6000 hectares depuis la semaine dernière. Pour contenir le feu hier, les secours ont procédé à 450 largages, un record selon le préfet qui a pris la parole hier soir. Il a également fait le point sur les dégâts matériels dans le département. Écoutez le préfet du Var, Simon Babre.
2: Nous sommes à 33 maisons détruites sur les 10 premiers jours du feu et 7 maisons détruites sur les 2 derniers jours. Donc ça fait une quarantaine de maisons détruites. Gardons l'approximation puisque ça n'est pas une précision scientifique. Et au total, 70 habitations impactées. Nous avons mis en place des dispositifs d'accompagnement des sinistrés dès lundi dernier qui sont toujours en vigueur. Ça vaut pour les assureurs, ça vaut pour les produits de première nécessité et les pécules de première nécessité que peuvent apporter différents organismes. Ça vaut aussi pour le soutien psychologique.
1: Et du côté de la Gironde, le méga-feu est fixé, ne progresse plus. 208 000 personnes sur les 220 000 évacuées ont pu rentrer chez elles. 9 départements du sud de l'Hexagone restent en vigilance orange sur la carte de la météo des forêts aujourd'hui. Et le mercure va aussi rapidement grimper dans les prochaines heures sur le quart sud-est. Une vingtaine de départements est placée en vigilance orange canicule pour terminer cette semaine du territoire de Belfort jusqu'au bord de la Méditerranée. Dans l'actu également, la situation à Ceuta est quasiment revenue à la normale selon l'Espagne. Au moins 67 migrants sont morts en essayant d'entrer dans l'enclave espagnole. Les ministres de l'Intérieur des pays de l'Union européenne se réuniront mardi en visioconférence afin d'échanger sur la crise migratoire dans la région. Et puis dans les bassins, Léon Marchand sera bien présent au championnat d'Europe de natation qui débute dans quelques jours à Saint-Denis. Le nageur français qui est touché au niveau de l'adducteur s'alignera bien en papillon et en crawl, mais reste incertain pour le 400 mètres 4 nage à cause de la brasse. Bonne journée à tous.
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0: Merci Baptiste, à tout à l'heure, 9h pour les prochaines infos. Le temps de ce dimanche, après deux jours à peine moins étouffants, le mercure remonte en flèche, forte chaleur et soleil écrasant au programme. Seuls les massifs frontaliers de l'Est, donc chez nous essentiellement, Tarentaise, Haute-Maurienne, auront le droit à de rafraîchissantes averses orageuses en soirée, 2 à 8 mm sans phénomène violent associé. Alors selon les sources, orage ou pas orage, on verra ce soir. En tout cas, effectivement, ça pourrait rafraîchir un petit peu l'atmosphère. Température maxi, on attend aujourd'hui 34 degrés du côté de Bourg-Saint-Maurice et 25 degrés ici à Val d'Isère. Vent en altitude, ouest-sud-ouest faible, à peine 10 à 20 km/h vers 3000 mètres. Et puis pour la nuit prochaine, ciel nocturne bien étoilé, minimale encore chaude, on attend 12 degrés pour la minimale à 2000 mètres. Et puis le vent sera faible de secteur sud de 10 à 20 km/h en altitude. Actuellement, nous avons sur le parc des sports du centre une température de 14 degrés et en altitude du côté de Bellevarde, il fait déjà 13 degrés. Dans quelques minutes, on retrouve David du service animation de Val d'Isère Tourisme. On va parler bien sûr du deuxième jour de cette foire savoyarde, la foire Lavaline.

0: Robbie Williams sur Radio Val d'Isère dans la matinale. C'était Strong, bon réveil, bonne matinée, bon dimanche avec nous. La suite avec les rendez-vous de cette journée et exclusivement, bien sûr, la foire savoyarde La Valine. C'est avec David du service animation de Val d'Isère Tourisme et Fred.
1: Bonjour David.
2: Bonjour Fred.
1: Quel bonheur de se retrouver tous les matins, notre micro pour évoquer les animations du jour. Et alors là, évidemment, c'est le second jour de cette 21e foire à Valine Savoyarde. 120 exposants, 160 chapiteaux et évidemment plein d'animations.
2: Bienvenue à tous, si vous venez de nous rejoindre ici à Val d'Isère, vous avez de la chance, la Foire Savoyarde c'est sur deux jours, donc demain c'est reparti pour une nouvelle journée de Foire Savoyarde à Valine avec 160 chapiteaux pour 120 exposants qui sont présents l'espace de deux journées ici à Val d'Isère, qui sont présents de l'église jusqu'à la montée du Picheru, donc c'est vraiment le centre de la station qui est complètement transformé pour laisser la place à vous, vous qui êtes ici en vacances à Val d'Isère et vous qui êtes piéton du coup sur cette foire savoyarde à Valine. Rassurez-vous, il y a un système de déviation et de parking qui est mis en place pour que vous puissiez vous y retrouver très facilement. Et puis, vous allez pouvoir profiter de cette foire, surtout si vous êtes un enfant, parce que figure-toi, Fred, que cette foire savoyarde à Valine, c'est surtout la foire pour les enfants. Pourquoi je te dis ça? Parce qu'il y aura trois manèges qui sont en place ici sur cette foire savoyarde à Valine que vous pouvez découvrir gratuitement. C'est important de le dire. Et puis, les parents, ils seront mis à contribution pour de la propulsion parentale. Donc, à vous de jouer sur ces manèges, mais vous pouvez aussi vous faire maquiller, vous pouvez jouer à la dinette géante, vous pouvez construire votre cabane. Oui, c'est possible. Vous pouvez aussi aller voir les mini-animaux qui sont un petit peu partout et notamment du côté du Val Village. Beaucoup d'animations pour les enfants, du biathlon, etc., etc. Vous voulez en savoir plus sur les animations, sachez qu'il y a un programme qui est disponible et vous pouvez tout savoir où se trouve l'animation, à quelle heure c'est ouvert, etc. Alors, il y a aussi beaucoup de musique, beaucoup de déambulations. Vous allez pouvoir retrouver la fanfare Les Funky Brass, la fanfare Express, et pouvoir retrouver du corps des Alpes ce dimanche avec Savoie Chante Encore, qui vous proposera également un concert exceptionnel que vous allez pouvoir retrouver en l'église de Val d'Isère pour ce concert qui aura lieu à 16h. Vous allez pouvoir aussi en ce dimanche retrouver la Tombola. La Tombola, c'est le moment où on vous fait des cadeaux à découvrir sur toute la foire, à découvrir et à dépenser, puisqu'on vous donne des bons d'achat à dépenser sur toute la foire. Vous êtes intéressé, vous allez directement sur le stand de l'Office du Tourisme qui se situe au niveau du rond-point central et là vous allez pouvoir vous inscrire pour cette tombola gratuite et essayer de remporter un séjour à Val d'Isère ou des bons d'achat à dépenser sur cette foire savoyarde à Valine. On ne peut pas tout résumer en une seule présentation, mais vraiment le programme est très complet et vous allez pouvoir découvrir l'ensemble de ces animations à

0: intérieur. La foire prendra fin à 19h ce dimanche soir.
1: Merci beaucoup David à cet après-midi pour parler des animations de demain parce que les animations s'arrêtent jamais à Val d'Isère.
0: À tout à l'heure Fred.

0: sur Radio Val d'Isère. Christina, 8h et pratiquement 45 minutes. L'éphéméride et l'horoscope. Et puis bien sûr, tout à l'heure à 8h50, les infos Zavaline avec Agathe.
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3: Bélier, faites en sorte de surprendre votre aimé et de réaliser l'un de ses désirs pour lui faire plaisir.
4: Taureau, vous fourmillez de bonnes idées, alors évidemment, vous faites des pas de géant au sein de votre travail.
5: Gémeaux, vous êtes assoiffé d'indépendance, ce qui n'est pas toujours facile à obtenir dans le cadre d'un travail d'équipe.
6: Cancer, soyez plus ambitieux, n'ayez pas peur de rayer le plancher de vos dents acérées.
7: Lion, objectif grand bonheur, Vénus vous prodigue ses bonnes influences pour votre plus grand plaisir.
8: Vierge, vous focalisez toute votre énergie au service de votre job, vous travaillez d'arrache-pied.
9: Balance, tournez 7 fois votre langue dans votre bouche avant de parler.
10: Scorpion, vous ne lésinez pas sur les efforts à faire pour convaincre les interlocuteurs les plus réticents.
11: Sagittaire, vous avez des tonnes de choses à faire. Attelez-vous à la tâche au lieu de vouloir régenter le travail de tout un chacun.
12: Capricorne, vous avez l'aplomb et une répartie fulgurante qui vous aideront à obtenir ce que vous désirez.
13: Verseau, dormez davantage, vous avez besoin de récupérer.
14: Poisson, vous devez optimiser la situation en mettant au point votre stratégie d'action.

0: Martin Garrix et Ed Sheeran sur Radio Val d'Isère, 8h49. À venir dans un instant, les infos Avaline, les infos d'Agathe, juste après quelques messages.
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0: 8h50, pile, les infos d'Agathe. Rebonjour Agathe.
6: Rebonjour Romuald, voici les infos Avaline de ce dimanche 2 août. Mais d'abord, voici la météo observée. À 7h, le ciel était bleu et dégagé. Côté température, il faisait 11 degrés dans le village, 12 degrés à Solez et 8 degrés au Pissaya. Pour les routes, en raison de la foire Avaline, la circulation et le stationnement sont interdits dans les rues de la Poste, de la Galise, de l'Église, la montée de Bellevue, la place Mouflier, l'avenue Olympique, entre la rue du Picheru et le rond-point Mouflier et le Val-Village. Pour les riverains, la rue Nicolas-Basile est mise en double sens entre la rue de l'Église et la rue des Lessières. La circulation sera également interdite dans la rue du Parc des Sports, entre la rue Noël-Maché et le rond-point Pétri. Des déviations sont mises en place dans le sens La Daï-Le Forné. Le sens de circulation se fait de l'avenue Olympique, la rue du Picheru, la route de la Balme, la rue de la Fasse, le pont du Joseret, en passant également par la rue du Cachet, le chemin du Charvet, la rue des Lessières, pour attraper l'avenue du Prarillon en direction du Forné. Pour se rendre à La Daï, les véhicules doivent emprunter le rond-point Mouffillé par la gauche pour rejoindre la rue de l'Eau Vive, la rue Noël-Maché, la rue du Parc des Sports, la rue de la Calabourdane et la rue de la Balme jusqu'à l'avenue Olympique en direction de La Daï. Le stationnement est interdit aux abords des itinéraires de déviation. Ces dispositions resteront en vigueur jusqu'à demain à 2h du matin. À noter que ces restrictions ne s'appliquent pas aux organisateurs, partenaires, prestataires, services communaux et services de sécurité et de secours. Hier, en fin de matinée, a eu lieu la traditionnelle inauguration de la foire Avaline. Beaucoup d'élus et d'acteurs locaux, mais aussi des représentants, comme Yannick Hamet, président de la communauté de communes de Haute-Tarentaise, le conseiller départemental Guillaume Villibor et Michel Giraudy, ancien directeur de l'office de tourisme et l'un des créateurs de la foire, étaient présents dans le cortège pour déambuler dans la foire. Ils ont pu aller à la rencontre des exposants pour découvrir l'artisanat et les produits locaux. Hier soir s'est tenue la traditionnelle remise des prix des exposants pour récompenser le plus beau stand, la meilleure animation et le plus beau costume. Stab Floral Design remporte le plus beau stand de cette 21e édition. Côté animation, c'est la Valine Léa Gobert avec Calci Art qui repart avec le prix pour le projet d'un tableau participatif peint à plusieurs mains. Et enfin, le plus beau costume est décerné à l'atelier des marmottes. Les trophées ont été réalisés par le stand Affaires d'Itamaro. Après une première belle journée avec une très grande fréquentation, la tombola de l'association Couleur Étoile a rencontré un grand succès. Chaque chanceux tiré au sort a pu choisir et repartir avec un tableau réalisé par un avalin ou une avaline. La fête s'est poursuivie avec le bœuf de fanfare, mais aussi sur la place dans la zone du coin. Les légendes du rock ont enflammé la scène devant un public énergique. Une centaine de personnes a pu profiter d'un concert nous emmenant à travers l'histoire du rock et de la pop des 70 dernières années, allant d'Elvis Presley aux Beatles et en passant par AC/DC ou encore U2. Pour ce deuxième et dernier jour de foire, il sera toujours possible de découvrir les 120 exposants présents, ainsi que de profiter des diverses animations gratuites et des fanfares. À 15h30, aura lieu la grande tombola de la foire sur la scène du coin pour tenter de gagner un séjour à Val d'Isère pour l'été prochain, ainsi que des bons d'achat à utiliser durant la foire à Valines. Une deuxième tombola se tiendra à 16h30 et est organisée une nouvelle fois par l'association Couleur Étoile sur leur stand situé dans l'avenue Olympique. À 16h se tiendra le concert de Chante Encore à l'église de Saint-Bernard de Menton. Enfin, à 17h30, vous pourrez profiter du bœuf de fanfare toujours sur la scène du coin. Dans l'agenda du jour, retrouvez au cinéma Le Splendide à 18h La Patte Patrouille en avant-première, suivi à 21h La Bataille de Gaulle partie 2, J'écris ton nom. La médiathèque est ouverte de 14h à 18h. L'office de tourisme est ouvert de 8h30 à 19h. Le centre aquasportif est ouvert de 7h30 à 21h. L'acrobranche vous accueille de 10h à 19h. Et enfin, la pêche au lac de Louillette est ouverte de 6h30 à 18h. C'est la fin des infos Avaline. Retrouvez dans quelques instants Romuald. Passez un bon dimanche et à demain.

Les Pretenders sur Radio Val d'Isère dans 2 minutes, 9h, retour de l'info avec Baptiste Berthelin, toute l'actualité en France et dans le monde. Et puis bien sûr, on fera un nouveau point sur la météo pour cette journée.

0: Elle s'appelle Jeanne. Jeanne, bonjour. Finir par en rire pour rejoindre 9h. Il est 9h et 1 minute. 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Les infos avant la météo, c'est avec Baptiste Berthelin. Bonjour Baptiste.
1: Bonjour à tous. Cette nouvelle déclaration de Donald Trump, le président américain assure que les États-Unis et Israël suspendent leur frappe prévue contre l'Iran à la demande de Téhéran, à condition qu'un accord soit rapidement conclu. Selon plusieurs médias, Washington envisageait de nouveaux bombardements massifs ce week-end. En Russie, cette explosion provoquée par un engin explosif artisanal, selon la police, elle a fait 3 morts et 20 de blessés hier dans un café de Moscou. La femme qui transportait l'engin s'était vue refuser l'entrée dans l'établissement par un agent de sécurité. Elle a été tuée dans l'explosion. Retour en France où les incendies sont globalement sous contrôle, même si tout cela reste très évolutif. Ce sont les mots de Sébastien Lecornu alors que les pompiers sont toujours mobilisés en Gironde ou encore dans le Var. Dans les colonnes de la Tribune dimanche, le Premier ministre annonce également qu'un coordinateur national rattaché à Matignon va être nommé pour piloter le chantier de la reconstruction dans les zones sinistrées par les feux. En attendant, sur le terrain, la situation est toujours précaire dans le Var. Le feu dans le massif du Gros Bessillon est stabilisé, mais le préfet reste prudent. Près de 1800 hectares supplémentaires ont été ravagés par les flammes. Du côté de la Gironde, le feu est fixé, il ne progresse plus, mais il n'est pas éteint. Dans ce contexte, l'épisode caniculaire se poursuit dans le sud-est du pays. 20 départements sont placés en vigilance orange pour terminer cette semaine. On retrouve notamment l'Ain, les Alpes de Haute-Provence, les Hautes-Alpes, mais également le Var où les pompiers luttent contre les incendies. Le week-end de chasse et croisée continue. Bison futé hisse encore le drapeau rouge dans le sens des départs sur une bonne partie du pays. Les principales difficultés sont attendues dans le sud-ouest et dans la région Auvergne-Rhône-Alpes entre le début d'après-midi et le début de soirée. Et puis un premier maillot jaune sur le Tour de France Femmes, c'est la néerlandaise Lorena Wiebes qui a remporté hier la première étape en Suisse du côté de Lausanne. 148 km au programme aujourd'hui, toujours de l'autre côté de la frontière entre Aigle et Genève. Très bonne journée à tous.
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0: Merci Baptiste. La météo de ce dimanche, après 2 jours à peine moins étouffants, le mercure remonte en flèche, forte chaleur et soleil écrasant au programme. Seuls les massifs frontaliers de l'Est, sur lesquels nous sommes, eh bien, auront le droit à de rafraîchissantes averses orageuses en soirée. 2 à 8 mm sans phénomène violent associé. Température maxi pour cette journée, 34 degrés du côté de Bourg-Saint-Maurice, 25 ici pour Val-d'Isère et puis vent en altitude. Ouest-sud-ouest faible, à peine 10 à 20 km/h vers 3000 mètres. Et puis pour la nuit prochaine, eh bien, c'est le ciel nocturne bien étoilé, avec des minimales encore chaudes, hein, 12 degrés attendus vers 2000 mètres. Le vent sera faible de secteur sud de 10 à 20 km/h en altitude. Et puis demain lundi, à nouveau très beau et chaud, avec un pic de chaleur avant les orages. Actuellement, nous avons sur le parc Charles Desbolles, notre parc des sports du centre, une température qui frôle les 17 degrés et en altitude du côté de Bellevarde, nous avons une température de 13 degrés.

0: Beatles sur Radio Val d'Isère, 9h, pratiquement 15 minutes, les rendez-vous de ce dimanche ici à Val d'Isère.
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0: Avec le deuxième jour de notre foire savoyarde, la foire Lavaline, plus de 100 exposants, artisanat, produits locaux, des fanfares, du corps des Alpes, des danseurs, des animations gratuites pour les enfants et la présence d'animaux de ferme qui raviront aux petits et grands. Et puis notez tout à l'heure à 15h30, bien sûr, la grande tombola avec un séjour entre autres à gagner, un séjour à gagner à Val d'Isère. Et puis vous avez tout le programme bien sûr de cette grande foire sur le site dédié foire-savoyarde.com. Notre bike park est ouvert, accessible du débutant au pratiquant confirmé. Le bike park est adapté à toutes les pratiques, descente, cross-country, enduro, VTT, VTT à eux et même en fauteuil tout terrain. Il y a au total 230 km de pistes et de parcours dédiés avec notre sœur jumelle Tigne. Les remontées mécaniques sont ouvertes aux piétons et aux vététistes sur Bellevarde et bien sûr vous avez l'Olympique, le téléphérique de 9h45 à 16h40 et le télésiège de Borsa de 10h15 à 12h30 et de 13h à 16h25 et uniquement aux piétons sur Solèze, la télécabine de 9h45 à 16h45. Le centre aquasportif est ouvert toute la journée de 7h30 à 21h avec ses deux bassins, l'espace cardio, la salle de musculation, les murs d'escalade et le wellness. Et puis à 10h, notez qu'il y aura dans la vallée du Manché avec les coachs du centre aquasportif du renforcement musculaire et à 11h du Pilates. La médiathèque sera ouverte cet après-midi de 14h à 18h. Le cinéma vous propose deux films. À 18h, La Patte Patrouille, le film Mission Dino. Et à 21h, La Bataille de Gaulle, partie 2, J'écris ton nom. Les Via Ferrata du Roc de Tauvière et des Plates de la Dyce sont ouvertes. Partez bien sûr équipés, casque, longe, baudrier et gourde. Et puis si vous n'avez pas la compétence, faites appel au guide de Val d'Isère pour ces Via Ferrata. Le parcours aventure est ouvert de 10h à 19h. Et puis l'office du tourisme est ouvert toute la journée de 8h30 à 19h30, comme chaque jour d'ailleurs. Voilà, vous savez tout sur le programme de cette journée. Dans quelques minutes, on part du côté de Tignes. On va retrouver Olivier en direct de de l'autre côté de Tauvière.
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0: Richard Ashcroft sur Radio Val d'Isère, 9h25. Comme promis, on part du côté de Tignes. Comme chaque jour, on va retrouver à Tignes Olivier qui est avec nous. Comment ça va, Olivier, ce matin?
1: Bah, ça va en pleine forme, mon cher Romu, avec des conditions météo pareilles. On va pas se plaindre, on est mieux là qu'en tôle, comme dirait l'autre.
0: C'est ça, ouais, oui, bien sûr. Ah mais tiens, j'ai une surprise pour toi,
1: oui.
0: un revenant qui va te parler.
2: Bonjour, ici La Voix.
1: Bonjour La Voix.
2: Comment il va, Olivier?
1: Ah, en pleine forme, mon cher Valentin. Alors, fin de la surprise. Oh, Valentin, incroyable.
0: Ouais, c'est ça.
2: Waouh, tu joues super bien.
1: Ouais, c'est, t'as vu.
0: On te l'a dit en antenne, effectivement, Valentin. Hein, bah voilà, Valentin qui passe par chez nous ici à Val d'Isère, toujours fan de la foire depuis pas 21 ans, hein.
2: Une petite dizaine d'années.
0: Ouais, une petite dizaine d'années, hein, bien sûr. Ouais, cette foire à 21 ans. Voilà, petit coucou par Val d'Isère.
1: On sait qu'il ne la manquerait pour rien au monde, cette foire à Valine.
0: Absolument.
2: Non, les stands de rafraîchissement notamment.
1: Oui, c'est ça, exactement.
2: N'oubliez pas de vous hydrater, c'est
1: traditionnel.
0: Oui, c'est ça.
1: À consommer avec modération, bien entendu. Ça, c'est... Et dans la limite des stocks disponibles aussi.
0: Voilà, c'est ça. Et manger, bouger. Bon,
2: les photos ne sont pas contractuelles.
0: Olivier, dis-nous tout sur le Bike Park. Hein. La liaison a ouvert, bien sûr, avec Tignes pour aller de l'autre côté de Tauvière. Comment ça se passe ce matin?
1: Ça va très bien, une journée 4 étoiles pour profiter du bike park relié entre nos deux stations. C'est vrai que d'habitude, quand on monte en altitude, au-delà de 2700 mètres d'altitude pendant la saison d'été, il y a un petit coup de froid quand on arrive là-haut. Il y a des fortes variations de température entre la station et le haut. Et là, c'est vrai qu'en ce moment, même là-haut, c'est agréable. C'est dire s'il fait chaud quand même en ce moment sur les stations de Tignes et de Val d'Isère. Très peu de vent, a priori, pour cette journée aussi. Ça, c'est plutôt cool pour les pratiquants, pour ceux qui ont l'habitude de décoller les deux roues du sol sur notre bike park relié. On n'a aucun souci d'ouverture à signaler ce matin du côté de Tignes. On vous rappelle rapidement, si vous arrivez sur Val, là, on a deux secteurs du côté de Tignes. Le secteur de Palafour, plutôt typé enduro ou parcours débutant. Et puis, le secteur de Tauvière qui fait la liaison entre nos deux stations. Quatre remontées mécaniques. La télécabine de Tauvière qui est à l'arrêt pour toute cette saison d'été en raison de la grande inspection qui est en cours sur cet appareil. On a une petite alternative, télésiège du Paki qui vous amène au beau milieu du massif de Tauvière. On n'est pas sur une remontée qui arrive en sommet. Il faudra redescendre du côté du Val-Clair et Centre ou du télésiège de Fraisse pour rebasculer du côté de Val d'Isère. Bike park un petit peu poussiéreux, c'est un petit peu sec. On a eu un petit peu de pluie vendredi, mais voilà, on a un domaine qui est très sec. Donc, faites attention, maîtrisez votre freinage, ça va jouer un petit peu des manettes de frein et puis surtout respectez bien les distances de sécurité, c'est super important. Pour pas rentrer dans le popotin du voisin, comme on dirait. On n'oublie pas les derniers retours également, nous c'est jusqu'à 16h45, alors essayez d'être un petit peu avant, puisque le personnel des remontées mécaniques a une vie quand même. Donc 16h45, puis de toute façon, vous avez des choses à faire à Val d'Isère. Il me semble qu'il y a un bel petit événement qui se passe en ce moment.
0: Absolument.
1: Ce sera dommage de manquer les petits coups de feu, les petites offres promotionnelles de dernière minute.
0: Voilà, tu nous en veux pas. Ouais, tu nous en veux pas si on va pas chez toi aujourd'hui, c'est ça?
1: Non, il y a aucun souci. De toute façon, je crois qu'on n'a rien prévu.
0: Vélo.
1: Un dernier petit mot musical, ça commence demain. Je sais qu'il y a beaucoup d'Avalins qui apprécient ce festival de musique classique. Vous pourrez récupérer vos billets à partir de demain dans les maisons de Tignes.
0: Merci Olivier, on te retrouve bien sûr dimanche prochain, tu travailles une journée par semaine et puis demain ce sera ta collègue Morgane.

0: Les infos sport et dans un instant la météo. Les infos sport, c'est avec Baptiste Berthelin. Bonjour Baptiste.
1: Bonjour à tous. On connaît le premier maillot jaune sur le Tour de France femmes, un nouveau trophée pour Lens, et puis Léon Marchand sera bien présent au championnat d'Europe de natation. On commence donc avec le Tour de France femmes et la victoire de Lorena Wiebes hier au sprint lors de la première étape en Suisse. La meilleure sprinteuse du monde s'est imposée après 138 km de course autour de Lausanne et enfile donc le premier maillot jaune de cette édition 2026. Nouvelle journée de l'autre côté de la frontière au programme avec près de 148 km entre Aigle et Genève avant de retrouver la France demain. En foot, les 100 et or avaient terminé la saison dernière par un trophée. Bien, ils commencent aussi la nouvelle avec une coupe. Lens a battu Villarreal 3-1 hier soir et remporte le tournoi amical de Côme. Match marqué par une très belle performance de Florian Thauvin, notamment à 15 jours du trophée des champions face au PSG. Lui ne devrait plus porter le maillot du club de la capitale. Randal Kolo Muani va quitter le Paris Saint-Germain pour s'engager définitivement avec la Juventus Turin où il avait déjà été prêté. L'attaquant français ne faisait plus partie des plans de Luis Enrique. Les tensions à la FIFA. Gianni Infantino fait marche arrière. Le président renonce à son projet d'ouverture de la Fédération Internationale de Football aux investisseurs privés. Ce plan visait à créer une société privée chargée de gérer les activités commerciales et événementielles et d'en vendre au départ pour financer le développement du football. Plusieurs fédérations avaient vivement critiqué le projet. Direction les bassins maintenant avec les championnats d'Europe de natation à Saint-Denis dans quelques jours. Et Léon Marchand confirme sa présence malgré sa blessure à l'adducteur contractée au championnat de France à Saint-Étienne. Le quadruple champion olympique s'alignera bien en papillon et en crawl, mais ne sait pas encore s'il disputera le 400 mètres 4 nages à cause de la brasse. Et puis en rallye, grosse frayeur hier pour Sébastien Ogier. Le pilote français a fait une violente sortie de route au rallye de Finlande. Transporté à l'hôpital, il a rapidement donné des nouvelles rassurantes de lui et de son copilote. Très bonne journée à tous.
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0: Merci Baptiste, à tout à l'heure, 10h pour les infos. Nous avons aujourd'hui encore des températures qui montent très très vite. Sur le parc des sports du centre, une température de 18 degrés et puis en altitude, une température de 14 degrés du côté de Bellevarde. Le temps de ce dimanche pour le deuxième jour de notre foire Savoyarde-Lavaline, après deux jours à peine moins étouffants, le mercure remonte en flèche, forte chaleur et soleil écrasant au programme. Seuls les massifs frontaliers de l'Est, donc chez nous, auront le droit à de rafraîchissantes averses orageuses en soirée. 2 à 8 mm sans phénomène violent associé. Donc, à confirmer, hein, parce que selon les sources météo, c'est orage ou pas orage. Donc, on verra bien. Température maxi, 34 degrés. Faut juste se tenir prêt. 34 degrés pour Bourg-Saint-Maurice aujourd'hui et puis 25 pour Val d'Isère. Vent en altitude, ouest-sud-ouest faible, à peine 10 à 20 km/h. Et puis pour la nuit prochaine, ciel nocturne bien étoilé, minimal de 12 degrés vers 2000 mètres. La suite avec, dans quelques minutes, notre petit détour du côté du Bypark. On va retrouver Maxime Higel, le responsable de ce Bypark, en direct tout à l'heure.

0: BTS et Coldplay sur Radio Val d'Isère. Et puis tout à l'heure à 9h50, les infos Zavaline, les infos d'Agathe. Pour l'instant, 9h pratiquement 40, on retrouve Maxime en direct du Bail Park.
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0: Et Maxime du Bail Park de Val d'Isère qui a fait la danse de la pluie toute la nuit pour espérer quelques gouttes ce soir. Hein. C'est ça Maxime, bonjour.
2: Ouais, c'est exactement ça, mais bon. On souhaite quand même que pour la foire à Valine,
0: ouais,
2: ça
0: y a
2: soit
0: pas le
2: bon temps qui prime.
0: Ouais, bien sûr.
2: Ouais, voilà. C'est voilà, il y a des priorités dans la vie et
0: sans études.
2: C'est vrai que nous ouais. Et sans études, ouais. Et pour l'instant, d'ailleurs, c'est bien prévu. Et puis bah voilà, nous on prendra ce qu'il y a, mais on en veut, ouais.
0: Alors selon les sources, quelques gouttes, hein, 2 à 8 mm par exemple par Météo France. Si on va avoir d'autres sources comme Météo Blue, pas d'orage ce soir, donc on verra à quelle sauce on va être mangé. En tout cas, c'est pour la soirée, pas pour cette belle journée qui s'annonce pour cette, comme tu le disais, hein, seconde journée de la foire Lavaline. Mais bien sûr, hein, le Bail Park est ouvert, hein, avec les remontées mécaniques, mais pas que, hein, puisque bien sûr notre Bail Park, c'est la possibilité de faire de la descente, de l'enduro, et puis du VTT à eux et du cross-country. On va en parler justement, on est dimanche, on va détailler ces différentes activités, puis surtout les nouveautés de cette saison. Quelles sont les nouveautés, Maxime?
2: Alors les nouveautés, c'est-à-dire qu'il y a eu énormément de travail qui a été fait sur le bike park depuis l'automne dernier, en prévision de cette saison 2026. On a beaucoup travaillé sur la Popeye pour la rendre plus ludique, la raccourcir un petit peu. On a énormément travaillé aussi sur Flowy Jumper en améliorant toute la partie e-pass, mais aussi la partie haute. Enfin, il y a une multitude de nouveautés sur Flowy Jumper. Ceux qui l'ont fait l'année dernière vont la redécouvrir cette année avec une nouvelle section au départ, une fin qui a été copieusement améliorée, avec des dallages, avec des enchaînements de virages, des petits appuis, etc., etc. Enfin, il y a vraiment beaucoup de nouveautés. Si tu veux que je les cite tous, il faut que tu me laisses un quart d'heure d'antenne.
0: Non, on va.
2: On a aussi beaucoup travaillé sur Fait Magique.
0: Ouais.
2: Une de nos montées électriques, celle-là de niveau bleu qui part de la Daille et qui monte jusqu'à Belvarde et qui est absolument à faire si vous avez un VTT assistance électrique ou si vous souhaitez en louer un.
0: Ouais, elle est stratégique celle-là, hein. Ça permet de partir du bas, accessible, on va dire, bleu. Bon, faut savoir avoir beaucoup de dextérité sur les premiers lacets, mais après c'est plus simple, hein, arriver en haut. Et puis il y a plusieurs échappatoires.
2: Oui, il y a vraiment. C'est ça, c'est vraiment le début où il faut découvrir cette piste en se disant que le début c'est un mauvais moment à passer parce que c'est un petit peu raide et c'est pas super agréable, mais c'est vraiment pas long et ça se fait, hein, très bien au niveau bleu, et la suite dès la première centaine de mètres de dénivelé.

0: blé dans la forêt, on a vraiment quelque chose de, enfin, une pépite, hein, tout le monde nous le dit, donc, ouais. Donc voilà.
1: Et puis bien sûr, les liaisons avec Tignes, bah justement, comme on est sur Fait Magique, hein, on peut prendre la liaison pour aller voir nos amis Tignards.
0: Ouais. Ouais, ouais, bah oui, ça on peut le faire. Alors avec, on a deux remontées mécaniques qui tournent sur Val d'Isère, l'Olympique qui démarre juste actuellement, le téléphérique de l'Olympique au pied de la face de Bellevarde qui vous amène au sommet de Bellevarde, et de là vous avez une multitude de pistes descente ou enduro, descente vert bleu rouge noir, et enduro c'est plutôt noir et rouge, quelques parcours électriques aussi qui repartent en boucle à partir du sommet de Bellevarde, et vous arriverez sans trop de difficultés, voire aucune difficulté, à rejoindre le deuxième appareil qui tourne, qui est le télésiège de Borsa, ouais. Qui lui se retrouve au milieu de notre domaine de Bellevarde, à peu près, hein, si on résume. Ce télésiège de Borsa vous amène au sommet du même nom de Borsa, et jusqu'au col de Fraisse, vous pourrez choisir soit de basculer sur Tignes, soit de rester sur Val d'Isère, sur Blue Lagoon, qui est notre deuxième piste bleue de descente. Et comme ça, ben voilà, ça étend notre domaine, et c'est la remontée stratégique pour relier Val d'Isère à Tignes.
1: Ouais, on présente tout le domaine, hein. Nous sommes dimanche, et puis bah, évidemment, il y a des zones également pour découvrir, hein, comme on dit en patois valin, la first ride au pied de la face de Bellevarde, enfin sur le toit du centre aquasportif par là.
0: Ouais, c'est ça, exactement. Au pied de la face de Bellevarde, sous l'Olympique, sous les premiers tracés de l'Olympique. Et oui, cette zone first ride, on a reproduit une petite montée électrique bleue, l'équivalent de Fait Magique en miniature, et surtout deux portions miniatures de notre Popeye, notre piste verte pour débutants à la descente, et un exemple de ce que vous retrouverez comme niveau de pente sur Flowy Jumper, et qui est notre piste bleue, donc comme que je l'ai dit précédemment. Puis on a aussi tous les parcours électriques autour de Val d'Isère. Là, il y a du vert avec le fameux Valpesto, hein, qui fait le tour à la Daille, au Manchet, au Fornet, hein, le fameux trèfle de la vallée de Val d'Isère.
1: Ouais, et c'est vert, c'est accessible, il faut le dire, hein, vraiment pratiquement à tous, même si vous posez le pied une fois ou deux, c'est tout, quoi. Ouais, c'est accessible.
0: Vraiment, c'est le parcours très facile, avec des explications culturelles, pédagogiques, environnementales sur Val d'Isère, sur tout un tas de choses que vous ne connaissez peut-être pas et que vous allez pouvoir découvrir via ce parcours vélo. Et puis ensuite on décline ce Valpesto en plusieurs niveaux de difficulté, bleu, rouge, noir, autour de Val d'Isère, sans prendre la remontée mécanique. Ça peut être bien le jour, un jour d'orage par exemple, si on ne veut pas s'aventurer en hauteur. Voilà.
1: Ouais, il y a largement de quoi faire, des variantes effectivement quand vous faites Valpesto, comme Dai Dai, hein, toujours, et puis la bleue également, derrière le village, hein, au pied du dôme dont j'ai oublié le nom, tu vois, qui m'échappe.
0: Flower Power,
1: c'est ça, exactement. Il y a largement de quoi faire. On rappelle le numéro des secours, c'est important, le 112. Si vous arrive quelque chose, eh bien vous indiquez le numéro de la piste, enfin le numéro de la balise sur la piste et le nom de la piste, et vous appelez donc le 112. Et puis bien sûr, on peut retrouver bien sûr tout ce plan de bike park, hein, qui a été fait en collaboration avec toi et les bike patrols, et que l'on peut retrouver à l'office du tourisme et puis bien sûr aux caisses des remontées mécaniques.
0: Voilà.
1: Merci beaucoup, Maxime. À demain.
0: À demain, avec plaisir.
1: Salut.

0: Indochine, les nouveaux soleils sur Radio Val d'Isère, 9h50, bonne matinée, bon dimanche avec nous. La suite dans un instant avec les infos Avaline. On reviendra bien sûr sur cette première journée de la foire savoyarde, l'Avaline 21e édition.
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0: Les infos d'Agathe, et puis bien sûr, on retrouvera toute l'actualité nationale et internationale tout à l'heure à 10h. Rebonjour Agathe.
5: Rebonjour Romuald, voici les infos Avaline de ce dimanche 2 août. Mais d'abord, voici la météo observée. À 7h, le ciel était bleu et dégagé. Côté température, il faisait 11 degrés dans le village, 12 degrés à Solez et 8 degrés au Pissaya. Pour les routes, en raison de la foire Avaline, la circulation et le stationnement sont interdits dans les rues de la Poste, de la Galise, de l'Église, la montée de Bellevue, la place Mouffliers, l'avenue Olympique, entre la rue du Picheru et le rond-point Mouffliers et le Val-Village. Pour les riverains, la rue Nicolas-Basile est mise en double sens entre la rue de l'Église et la rue des Lessières. La circulation sera également interdite dans la rue du Parc des Sports, entre la rue Noël-Maché et le rond-point Pétri. Des déviations sont mises en place dans le sens La Daille-Le Forné. Le sens de circulation se fait de l'avenue Olympique, la rue du Picheru, la route de la Balme, la rue de la Fasse, le pont du Joseret en passant également par la rue du Cachet, le chemin du Charvet, la rue des Lessières pour attraper l'avenue du Prarillon en direction du Forné. Pour se rendre à La Daille, les véhicules doivent emprunter le rond-point Mouffliers par la gauche pour rejoindre la rue de l'Eau Vive, la rue Noël-Maché, la rue du Parc des Sports, la rue de la Calabourdane et la rue de la Balme jusqu'à l'avenue Olympique en direction de La Daille. Le stationnement est interdit aux abords des itinéraires de déviation. Ces dispositions resteront en vigueur jusqu'à demain à 2h du matin. À noter que ces restrictions ne s'appliquent pas aux organisateurs, partenaires, prestataires, services communaux et services de sécurité et de secours. Hier, en fin de matinée, a eu lieu la traditionnelle inauguration de la foire Avaline. Beaucoup d'élus et d'acteurs locaux, mais aussi des représentants, comme Yannick Hamet, président de la communauté de communes de Haute-Tarentaise, le conseiller départemental Guillaume Villibor et Michel Giraudy, ancien directeur de l'office de tourisme et l'un des créateurs de la foire, étaient présents dans le cortège pour déambuler dans la foire. Ils ont pu aller à la rencontre des exposants pour découvrir l'artisanat et les produits locaux. Hier soir, s'est tenue la traditionnelle remise des prix des exposants pour récompenser le plus beau stand, la meilleure animation et le plus beau costume. Stab Floral Design remporte le plus beau stand de cette 21e édition. Côté animation, c'est la Avaline Léa Gobert avec Calci Art qui repart avec le prix pour le projet d'un tableau participatif peint à plusieurs mains. Et enfin, le plus beau costume est décerné à l'atelier des Marmottes. Les trophées ont été réalisés par le stand Affaires d'Itamaro. Après une première belle journée avec une très grande fréquentation, la tombola de l'association Couleur Étoile a rencontré un grand succès. Chaque chanceux tiré au sort a pu choisir et repartir avec un tableau réalisé par un avalin ou une avaline. La fête s'est poursuivie avec le bœuf de fanfare, mais aussi sur la place dans la zone du coin. Les légendes du rock ont enflammé la scène devant un public énergique. Une centaine de personnes a pu profiter d'un concert nous emmenant à travers l'histoire du rock et de la pop des 70 dernières années, allant d'Elvis Presley aux Beatles et en passant par AC/DC ou encore U2. Pour ce deuxième et dernier jour de foire, il sera toujours possible de découvrir les 120 exposants présents ainsi que de profiter des diverses animations gratuites et des fanfares. À 15h30 aura lieu la grande tombola de la foire sur la scène du coin pour tenter de gagner un séjour à Val d'Isère pour l'été prochain ainsi que des bons d'achat à utiliser durant la foire à Valines. Une deuxième tombola se tiendra à 16h30 et est organisée une nouvelle fois par l'association Couleur Étoile sur leur stand situé dans l'avenue Olympique. À 16h se tiendra le concert de Chante Encore à l'église de Saint-Bernard de Menton. Enfin, à 17h30, vous pourrez profiter du bœuf de fanfare toujours sur la scène du coin. Dans l'agenda du jour, retrouvez au cinéma Le Splendide à 18h la Pâte Patrouille en avant-première, suivi à 21h la Bataille de Gaulle partie 2, J'écris ton nom. La médiathèque est ouverte de 14h à 18h. C'est la fin des infos Avaline. Retrouvez dans quelques instants Romuald. Passez un bon dimanche et à demain.

0: Et bien avec ça, il est, avec tout ça, il est 10h. 10h, les infos avec Baptiste Berthelin. Puis juste après, bien sûr, un point sur la météo pour cette journée. Bonjour Baptiste.
1: Bonjour à tous. L'incendie du Gros Bessillon dans le Var n'a pas progressé pendant la nuit, mais plus de 1500 pompiers continuent de lutter contre les flammes. Elles ont parcouru 1800 hectares depuis la reprise du feu vendredi, soit un total de près de 6000 hectares depuis le 21 juillet. Une quarantaine de maisons a été détruite au total. Le Var, qui est également vigilance orange, canicule aujourd'hui comme une vingtaine de départements du quart sud-est de l'Hexagone. Dans le même temps, Gironde, le méga-feu qui a ravagé 42 000 hectares est désormais fixé. Il ne progresse plus, mais il y a encore des points chauds, bien sûr. Au total, 208 000 habitants ont été autorisés à rentrer chez eux sur les 224 000 évacués au plus fort de l'incendie. Dans l'actualité également, ce drame ce week-end en Loire-Atlantique. Une jeune femme est décédée hier en milieu de journée après un accident de parachutisme dans le périmètre de l'aéroport de Saint-Nazaire. Une chute de près de 3000 mètres. Une enquête est en cours pour comprendre précisément ce qu'il s'est passé. Il faut agir vite. Le message passé par 5000 médecins qui lancent l'alerte sur les fausses injectrices après la mort de deux femmes en seulement quelques mois. Dans une lettre ouverte transmise aux Parisiens, le syndicat des médecins libéraux et le cercle des bonnes pratiques en médecine esthétique demandent à la ministre de la Santé de se saisir d'urgence du problème. Une nouvelle volte-face de Donald Trump. Le président américain annonçait que les États-Unis et Israël avaient décidé de suspendre les nouvelles frappes prévues contre l'Iran à condition qu'un accord soit rapidement conclu. Selon plusieurs médias, Washington envisageait de nouveaux bombardements massifs ce week-end. Le crash d'un petit avion qui transportait des touristes hier au Pérou. 13 personnes sont décédées, 11 passagers et 2 membres d'équipage. Il n'y a aucun survivant. Et puis en tennis, c'est son tout premier titre en carrière sur le circuit ATP. Arthur Géa vient de remporter l'Open de Los Cabos au Mexique. Le jeune Français battu en finale le Canadien Denis Chapovalov en 2-7, 6-3, 6-4. Voilà pour l'info, très belle matinée à tous.
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0: Un dernier point sur la météo pour clore cette matinale pour ce dimanche. Eh bien, après deux jours à peine moins étouffants, le mercure remonte en flèche. Forte chaleur et soleil écrasant au programme. On sera un peu préservé, nous, en altitude. Et puis, seuls les massifs frontaliers de l'Est, eh bien, auront le droit à de rafraîchissantes averses orageuses en soirée. On attend 2 à 8 mm sans phénomène violent associé. Température maxi pour cette journée, 34 degrés. Du côté de Bourg-Saint-Maurice et 25 pour Val d'Isère. On aura une isotherme 0 degré vers 4400 mètres. Et puis vent en altitude, ouest-sud-ouest faible, à peine 10 à 20 km/h vers 3000 mètres. Pour la nuit prochaine, eh bien, ce sera une nuit claire, ciel nocturne bien étoilé et température minimale 12 degrés vers 2000 mètres. Actuellement, nous avons sur le parc des sports du centre eh bien, une température déjà de 21 degrés. Et en altitude du côté de Bellevarde, il fait 14 degrés. Voilà, vous savez tout. Demain matin, bien sûr, matinale, 7h30, 10h, 30, 10h, 5 pour être précis. Je vous retrouve demain matin avec toute l'équipe, Agathe. Et puis bien sûr, on retrouvera également Chloé et puis Maxime du Bike Park. Et puis évidemment, notre direct avec Ting, on retrouvera également Morgane. Belle journée ici à Val d'Isère pour cette seconde journée de cette foire à Val. Si vous êtes dans la proche région de Val d'Isère, hein, n'hésitez pas à venir. Les parkings sont gratuits et c'est jusqu'à ce soir. Belle journée avec la musique de Radio Val d'Isère et Jump pour ouvrir cette heure. Van Halen.

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1: Bonjour à tous. Des dernières nouvelles rassurantes. Dans le Var, l'incendie n'a pas évolué ces dernières heures et la majorité des mesures d'évacuation a été levée, annonçait le préfet du département. Les pompiers sont encore sur le terrain. Cette fin de matinée, ils poursuivent le travail sur les points chauds et le traitement des lisières. Pour rappel, l'incendie a parcouru 1800 hectares depuis la reprise du feu vendredi. Du côté de la Gironde, le méga-feu est fixé et ne progresse plus. 208 000 personnes sur les 220 000 évacuées ont pu rentrer chez elles. 9 départements du sud de l'Hexagone restent en vigilance orange sur la carte de la météo des forêts aujourd'hui. Et le mercure va également rapidement grimper dans les prochaines heures dans l'est et le sud-est de l'Hexagone. Une vingtaine de départements est placée en vigilance orange canicule pour terminer cette semaine, du territoire de Belfort jusqu'au bord de la Méditerranée. Dans ce contexte, le week-end de chasse et croisée continue. Bison futé hisse encore le drapeau rouge dans le sens des départs sur une bonne partie du pays. Les principales difficultés sont attendues dans le sud-ouest et dans la région Auvergne-Rhône-Alpes entre le début d'après-midi et le début de soirée. Dans le reste de l'actualité, les autorités russes évoquent un acte terroriste. Au moins 3 personnes ont été tuées et 21 autres blessées hier dans une explosion survenue dans un café à Moscou. La suspecte a été tuée par cet engin explosif artisanal. Cette nouvelle déclaration de Donald Trump, le président américain assure que les États-Unis et Israël suspendent leurs frappes prévues contre l'Iran à la demande de Téhéran, à condition qu'un accord soit rapidement conclu. Le directeur du zoo de Beauval devrait faire son choix avant la rentrée. Rodolphe Delors réclame plus de soutien du gouvernement pour accueillir les dauphins du Marineland. Le coût du projet est estimé à 45 millions d'euros. Et puis dernière journée, 100% Suisse pour le Tour de France Femmes. Deuxième étape aujourd'hui avec un peu moins de 148 km autour du lac Léman entre Aigle et Genève. C'est la néerlandaise Lorena Wiebes qui aura le maillot jaune après sa victoire hier au sprint à Lausanne. Voilà pour l'info, très belle journée. 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
1: Bonjour à toutes et à tous. Après un samedi noir sur les routes de France, un peu moins de monde en ce dimanche de chassé croisé. Bison Futé recense environ 340 km de bouchons cumulés à la mi-journée. C'est trois fois moins qu'hier à la même heure. Cette fois, c'est le sens des retours qui est le plus engorgé, et notamment depuis la Méditerranée avec d'importants ralentissements sur l'A9 et l'A7. Du monde aussi sur l'A10 entre Bordeaux et Paris. Le pic des bouchons est attendu dans la soirée. Les vacances, justement, Sébastien Lecornu invite les Français à se rendre en Gironde. Un geste de solidarité, dit le Premier ministre. Les professionnels du tourisme sont à la peine alors que le département est toujours sous la menace de l'incendie qui a ravagé plus de 42 000 hectares. Un feu désormais sous contrôle des pompiers qui s'attellent à éteindre les derniers points chauds. Dans le Var, l'incendie, lui, est toujours en cours. Il a parcouru 1 800 hectares, mais il est stabilisé. 9 départements sont en risque élevé au feu de forêt. Le Var, donc, le Vaucluse, la Drôme, l'Ardèche, le Gard, l'Hérault, l'Aveyron, l'Aude et les Pyrénées-Orientales. Un niveau d'alerte qui sera maintenu demain. Dans l'actualité internationale, au moins 3 morts et 21 blessés après une explosion hier dans un café de Moscou en Russie. Selon la police locale, il s'agit d'un engin explosif artisanal. Des médias russes rapportent qu'un haut gradé de l'armée pourrait être visé puisqu'il organisait son anniversaire dans l'établissement au moment de l'explosion. La bombe était transportée par une jeune femme qui a déclenché le dispositif après s'être vue refuser l'entrée. Du côté du Moyen-Orient, Donald Trump a annoncé suspendre ses frappes sur l'Iran. Le président américain indique sur les réseaux sociaux qu'Israël fera de même à la demande de Téhéran et d'autres pays de la région. Une condition toutefois, qu'un accord soit rapidement trouvé, ajoute le locataire de la Maison-Blanche. Et puis les sports, après sa victoire au sprint hier à Lausanne, la néerlandaise Lorena Vibes a l'occasion de doubler la mise sur le Tour de France féminin. Un nouveau sprint massif est attendu cet après-midi sur la deuxième étape, 147 km en Suisse, entre Aigle et Genève. Bon après-midi à notre écoute.

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1: Bonjour à toutes et tous. Des points chauds toujours actifs dans le Var. Depuis la reprise du feu vendredi, dans le massif du Gros Bessillon, 1800 hectares ont brûlé, ce qui porte à 6000 hectares la surface consumée depuis le démarrage d'un premier feu le 21 juillet. 2500 personnes ont été évacuées, mais une partie d'entre elles vont pouvoir retourner à leur domicile, à Montfort-sur-Argens et Coran. Le feu est maîtrisé par les pompiers qui maintiennent un périmètre pour protéger les villages. Les soldats du feu doivent toutefois faire face à des vents capricieux. Du côté de la Gironde, le feu reste fixé. La préfecture prévient que cela ne signifie pas qu'il est éteint. La situation est qualifiée de stable malgré des secteurs actifs sur l'Aige et le Porge. Là aussi, les secours craignent le vent puisque 30 à 40 km/h sont attendus aujourd'hui. Dans un entretien à la Tribune dimanche, le Premier ministre Sébastien Lecornu annonce qu'un coordinateur national va être nommé pour diriger le chantier de la reconstruction des zones touchées. Depuis le début de l'année, 117 000 hectares ont été ravagés par les flammes en France. Dans le reste de l'actualité, Gabriel Attal promet la plus grande réforme institutionnelle depuis 1958 s'il est élu président de la République. L'ancien Premier ministre prône notamment la décentralisation, une importante baisse du nombre de parlementaires, un référendum annuel ou encore la mise en place de quotas pour l'immigration et un plan de départ volontaire de 100 000 fonctionnaires. À l'international, 635 drones ukrainiens interceptés la nuit dernière dans le ciel russe. Des frappes qui ont tout de même fait 2 morts dans le sud-ouest du pays, au lendemain de frappes russes sur l'Ukraine qui ont fait 10 morts à Kiev. La mairie de Paris, elle, a besoin d'argent. La municipalité a mis en vente sur Le Bon Coin un hôtel particulier de 600 mètres carrés dans le 17e arrondissement. Situé à proximité du parc Monceau, avenue de Villiers, le bâtiment de style néo-gothique est proposé à partir de 3,3 millions d'euros. En octobre, la ville avait déjà tenté de s'en séparer sans trouver preneur. Et puis les sports, premier titre ATP pour Arthur Géa. Le tennisman de 21 ans a remporté le tournoi de Los Cabos au Mexique. Victoire contre Denis Shapovalov en finale, un succès qui lui permet de rentrer dans le top 100 mondial. Bon après-midi.

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1: Bonjour à toutes et à tous. 9 départements en vigilance orange feu de forêt aujourd'hui, ils le resteront demain. Il s'agit des Pyrénées-Orientales, de l'Aude, de l'Hérault, de l'Aveyron, du Gard, du Vaucluse, de l'Ardèche, de la Drôme et du Var. Le Var où un nouvel incendie fait rage depuis vendredi dans le massif du Gros-Bessillon. 1800 hectares ont brûlé et les sapeurs-pompiers doivent composer avec des vents changeants. Le périmètre du sinistre est toutefois contenu par les soldats du feu. Certains habitants évacués ont pu rentrer chez eux. En Gironde, l'incendie lui est toujours fixé mais reste sous surveillance. Des points chauds persistent au niveau de l'Aige et du Porge. Il s'agit des deux dernières localités de Gironde dont les habitants ne peuvent pas rentrer chez eux. 208 000 personnes sur les 224 000 évacuées ont pu regagner leur domicile ces derniers jours. Un autre sinistre en Moselle où 30 000 habitants sont appelés à se confiner après l'incendie d'un entrepôt classé Céveso, c'est-à-dire présentant des risques d'accidents majeurs dans le secteur de Gandrange entre Metz et Thionville. Selon France 3, des détonations ont été entendues par les riverains. L'Espagne assure que la quasi-totalité des migrants entrés illégalement dans Ceuta ont quitté son territoire. 60 000 personnes avaient rejoint ce territoire enclavé dans le Maroc, une crise migratoire qui a provoqué de nombreuses réactions en Europe et causé la mort de 67 migrants. Hier, les autorités espagnoles ont déployé une barrière flottante de 500 mètres au large de Ceuta pour freiner les arrivées par voie maritime. Il réalisait des montages pédopornographiques en plein TGV. Un septuagénaire a été interpellé dimanche dernier à la gare de Saint-Pierre-des-Corps en Indre-et-Loire. Ce sont les autres voyageurs qui ont donné l'alerte au contrôleur après avoir vu l'ordinateur du mis en cause. Et puis les sports pour terminer, et cette question, la néerlandaise Lorena Wiebes va-t-elle réaliser le doublé cet après-midi sur la deuxième étape du Tour de France féminin? Porteuse du maillot jaune après son succès hier sur la première étape à Lausanne, elle fait figure de grande favorite aujourd'hui, alors qu'un nouveau sprint massif est attendu dans les rues de Genève, toujours en Suisse. Le départ sera donné dans 20 minutes depuis Aigle, arrivé aux alentours de 18h. Excellent après-midi à notre écoute.

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1: Bonjour à toutes et à tous. 30 000 habitants appelés à se confiner en Moselle. Un entrepôt de Suez est actuellement en flammes à Gandrange, à 25 km au nord de Metz. Le site est classé Céveso, c'est-à-dire qu'il peut présenter des risques d'accidents industriels. 130 sapeurs-pompiers épaulés par 75 engins et des unités spécialisées sont déployées. Le maire de Gandrange, l'ancien athlète Quentin Bigot, appelle à la population à respecter impérativement le confinement, compte tenu notamment de la présence de produits chimiques. Pendant ce temps, les pompiers luttent toujours contre les feux de forêt. En Gironde, le feu est toujours fixé et contenu dans son périmètre. Seuls les secteurs du Borge et de l'Aige continuent de donner du fil à retordre aux soldats du feu. Dans le Var, 1500 pompiers continuent de contenir l'incendie qui a brûlé 1800 hectares depuis vendredi. Son périmètre n'a pas non plus évolué, mais la situation reste tendue en raison des conditions météo. Enfin, un autre incendie a parcouru une cinquantaine d'hectares ce matin dans les Alpes de Haute-Provence. En cause, l'accident d'un véhicule utilitaire au bord d'une départementale. Là encore, les conditions météo, dont le vent et les températures, ne sont pas favorables aux pompiers. Dans le reste de l'actualité, des amendes plus salées pour les baignades hors zone autorisée. Un décret paru au Journal officiel durcit les sanctions. La baignade sauvage est désormais passible d'une amende de 3e classe. Il en coûtera 68 euros aux contrevenants, contre 38 euros jusque-là. L'État veut lutter contre l'augmentation de ces baignades interdites, responsables de nombreuses noyades. Ils appellent à durcir les sanctions contre les injections esthétiques illégales. 5000 médecins et spécialistes de médecine esthétique dénoncent la multiplication de ces actes, souvent réalisés par des personnes n'ayant aucune compétence médicale. Deux jeunes femmes sont décédées récemment après avoir reçu ce type d'intervention. La production mondiale de pétrole va augmenter en septembre. 7 pays membres de l'OPEP+, parmi lesquels l'Arabie Saoudite et la Russie, ont décidé d'augmenter leurs quotas. Objectif, réduire la pression engendrée par le conflit au Moyen-Orient sur le marché énergétique. Et puis c'est parti pour la deuxième étape du Tour de France féminin. L'arrivée est prévue vers 18h à Genève. Bon après-midi à notre écoute.

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1: Bonjour à toutes et tous. 3 blessés en Moselle où le secteur de Gandrange au nord de Metz est actuellement confiné. En cause, l'incendie d'un entrepôt classé Céveso. Le sinistre dont l'origine est inconnue est qualifié de maîtrisé par la sous-préfecture. 30 000 personnes doivent encore rester chez elles jusqu'à nouvel ordre en raison de l'émanation des fumées. Cela concerne les communes de Gandrange, Amnéville, Vitry-sur-Orne, Clouange et Rombasse. L'incendie en Gironde, lui, est fixé. La plupart des évacués ont pu rentrer chez eux, sauf au Porge et au Cap Ferret. Dans le Var, 1800 hectares ont brûlé depuis vendredi. Dans le massif du Gros-Bessillon, le périmètre du feu est contenu, mais les conditions météo ne favorisent pas le travail des pompiers. La commune de Coran est de nouveau accessible après avoir passé près de 2 jours encerclée par les flammes. Une dizaine de maisons du village ont brûlé. De violents incendies également en Grèce. La situation y qualifiée d'extrêmement difficile en raison des vents violents. Plus de 12 000 hectares de forêt et de terres agricoles ont brûlé en une semaine. Les pompiers luttent actuellement pour l'empêcher d'atteindre la banlieue de la capitale, Athènes. Au moins 3 morts dans un attentat à Moscou. Une femme s'est faite exploser avec une bombe artisanale dans un café. Une attaque qui pourrait viser un général de l'armée russe qui fêtait son anniversaire dans le restaurant. Nouvelle journée difficile sur les routes de France. Après le samedi noir vécu hier par les vacanciers sur le départ, c'est cette fois le sens des retours qui est impacté. 430 km de bouchons ont été recensés à la mi-journée. La situation s'est améliorée en début d'après-midi, mais cela devrait empirer avec un pic attendu entre 17h et 19h. Le gros du trafic se concentre sur l'A7 en provenance de la Méditerranée, avec 110 km de bouchons cumulés. Patience aussi, mais dans une moindre mesure, sur l'autoroute A10 de Bordeaux à Paris et sur l'A9 entre les Pyrénées-Orientales et le Vaucluse. On termine par les sports. Le tennisman Arthur Géas offre son premier titre ATP à 21 ans. Il a remporté le tournoi de Los Cabos au Mexique en battant le Canadien Shapovalov en finale. Il fait du même coup son entrée dans le top 100 mondial. Il n'avait jusque-là jamais dépassé les quarts de finale à ce niveau. Bonne fin d'après-midi à notre écoute.

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1: Bonsoir à toutes et à tous. Sébastien Lecornu invite les Français à se rendre en Gironde. Un geste de solidarité, dit le Premier ministre. Les professionnels du tourisme sont à la peine alors que le département est toujours sous la menace de l'incendie qui a ravagé plus de 42 000 hectares. Un feu désormais sous contrôle des pompiers qui s'attellent à éteindre les derniers points chauds au Borges et à l'Esch-Cap-Ferret. Des points chauds toujours actifs aussi dans le Var. Depuis la reprise du feu vendredi dans le massif du Gros-Bessillon, 1800 hectares ont brûlé, ce qui porte à 6000 hectares la surface consumée depuis le démarrage d'un premier feu le 21 juillet. 2500 personnes ont été évacuées, mais une partie d'entre elles vont pouvoir retourner à leur domicile à Montfort-sur-Argence et à Coran. Le feu est maîtrisé par les pompiers qui maintiennent un périmètre pour protéger les villages. Les soldats du feu doivent toutefois faire face à des vents capricieux. Des amendes plus salées pour les baignades hors zone autorisées. Un décret paru au journal officiel durcit les sanctions. La baignade sauvage est désormais passible d'une amende de 3e classe. Il en coûtera désormais 68 euros aux contrevenants contre 38 euros jusque-là. L'État veut lutter contre l'augmentation de ces baignades interdites, responsables de nombreuses noyades. Gabriel Attal promet la plus grande réforme institutionnelle depuis 1958 s'il est élu président de la République. L'ancien Premier ministre prône notamment la décentralisation, une importante baisse du nombre de parlementaires, un référendum annuel sur plusieurs questions ou encore la mise en place de quotas pour l'immigration et un plan de départ volontaire de 100 000 fonctionnaires. L'Espagne assure que la quasi-totalité des migrants rentrés illégalement dans Ceuta ont quitté son territoire. 60 000 personnes avaient rejoint ce territoire enclavé dans le Maroc. Une crise migratoire qui a fait au moins 72 morts et provoqué de nombreuses réactions en Europe. Hier, les autorités espagnoles ont commencé à déployer une barrière flottante de 500 mètres au large de Ceuta pour freiner les arrivées par voie maritime. Et puis les sports, après sa victoire au sprint hier à Lausanne, la néerlandaise Lorena Vives a l'occasion de doubler la mise sur le Tour de France féminin. Un nouveau sprint massif est attendu en cette fin d'après-midi sur la deuxième étape, arrivée aux alentours de 18h. Bon début de soirée à notre écoute.
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2: Bonnes vacances à Val d'Isère. La météo pour la nuit prochaine et la journée de demain lundi. Alors pour cette nuit, tout d'abord, ciel nocturne bien étoilé, température minimale 12 degrés vers 2000 mètres. Demain lundi, très chaud et beau. Il fera lourd une grande partie de la journée. Le temps tournera à l'orage dans l'après-midi en montagne, en commençant par la Vanoise, Haute-Maurienne et Haute-Tarentaise. Ils concerneront ensuite l'ensemble des massifs et vallées intérieures en fin d'après-midi. Midi et soirée. Température maxi pour demain, on attend 22 degrés à 2000 mètres et 32 degrés à 1000 mètres. Votre soirée, notez que l'Office du Tourisme est ouvert jusqu'à 19h30. Le second film au cinéma ce soir, c'est à 21h La Bataille de Gaulle, partie 2, J'écris ton nom. Et puis le centre aquasportif est ouvert jusqu'à 21h. Voilà, c'est tout pour le moment. On se retrouve demain matin à partir de 7h30 pour la matinale. À demain. We'll be right back.

0: Bonsoir David.
1: Bonsoir Fred.
0: Merci pour ce week-end merveilleux de cette 21e foire. C'était un grand succès. On attend avec impatience la 22e. Mais là, on se retrouve comme chaque soir au micro de Radio Val pour évoquer les animations du lendemain parce que certaines d'entre elles nécessitent une inscription dès ce soir.
1: Et notamment les balades avec William. William qui sera présent tous les soirs de 18h à 19h à l'Office du Tourisme. Et c'est auprès de William que vous allez pouvoir vous inscrire pour différentes balades, soit avec votre Val Pass, soit à l'unité comme vous voulez. La balade de ce lundi, ça sera la rencontre avec un berger. C'est une balade qui est vraiment très intéressante parce que vous partez en montagne avec un accompagnateur montagne et au milieu de la balade, eh bien, vous allez rencontrer ce berger qui va vous expliquer comment il travaille et puis qui va vous expliquer aussi quelques petites technique à avoir, notamment avec les patous qu'on retrouve un petit peu partout ici à Val d'Isère, qui sont les amis des bergers, mais il faut savoir, eh bien, non pas leur parler, mais savoir les aborder. La rencontre avec le berger, ce sera à 9h15. À 9h15, il y a un petit changement d'horaire. À 9h15, ce lundi 3 pour le départ. N'oubliez pas de vous inscrire.
0: Et puis, une petite vadrouille dans une grande station.
1: Là aussi, les inscriptions, c'est maintenant, directement auprès de nos hôtesses d'accueil de l'Office du Tourisme. Vous allez pouvoir vous inscrire à une balade en VTT AE, oui, qu'on vous fournit. Il y aura donc un moniteur qui sera présent pour vous accompagner, mais également une guide conférencière de la Fondation Facim. Vous allez partir en vadrouille, en petite vadrouille autour de Val d'Isère pour découvrir notre patrimoine. Vous êtes intéressé? Inscrivez-vous dès maintenant à l'Office du Tourisme pour cette petite vadrouille.
0: Nous sommes en plein cœur du Parc National de la Vanoise et quelle chance nous allons pouvoir ce lundi matin rencontrer les agents du parc.
1: Rencontre avec les agents du Parc National de la Vanoise. Alors, ils sont directement sur place, du côté du parking du Pont Saint-Charles. Ils vous attendent pas, hein. Ils travaillent sur place. C'est vous qui allez à leur rencontre et vous pouvez leur poser toutes les questions que vous voulez sur leur métier, mais aussi sur le Parc National de la Vanoise. Et c'est ce lundi à partir de 9h.
0: Il faut pas hésiter, il y aura d'autres rencontres avec les agents du parc, mais il faudra marcher un petit peu plus. Et puis, tous les jours, Chloé, ton animatrice sportive, propose des découvertes gratuites. Et demain, c'est un rallye photo.
1: Alors j'aime beaucoup ce rendez-vous, c'est un rallye photo, c'est vous qui allez vraiment participer avec votre appareil, avec votre téléphone. On a fait des photos un petit peu partout dans Val d'Isère. Est-ce que vous allez réussir à reconnaître, à refaire la même photo le plus vite possible et d'apporter eh bien, toutes vos réponses à Chloé qui vous attendra sur la place de l'Office du Tourisme. Vous êtes intéressé par ce rallye photo? Pas d'inscription, vous rejoignez directement Chloé à partir de 10h sur la place de l'Office du Tourisme.
0: Et puis quoi de mieux que de s'installer à 2500 mètres d'altitude au bord du lac de Louillette avec un livre dans les mains.
1: Avec un livre ou autre chose, puisque c'est toute la médiathèque, pas toute, hein, j'exagère, mais une grande partie de la médiathèque qui se transporte du côté du lac de Louillette. Le lac de Louillette, tu sais comment y aller, Fred?
0: On peut y aller en voiture, mais le mieux est d'emprunter le télécabine de Solèze. Il est gratuit, il est ouvert jusqu'à 17h45 et vous êtes à peine à 10 minutes de marche après.
1: Donc vous alliez les deux, la médiathèque, c'est-à-dire la lecture d'un bon livre en effet, et la découverte de ce magnifique paysage que vous allez pouvoir retrouver au sommet du lac de Louillette.
0: Avec cette ambiance footballistique de la semaine dernière, il me prend des envies de jouer au foot, mais je ne sais pas du tout faire.
1: Eh ben, tu vas pouvoir jouer au foot avec Chloé, mais aussi avec Steve, qui t'attend du côté de la vallée du Manche. Et vous allez pouvoir découvrir non pas un tournoi, non pas un match, non, c'est pas ça qu'on va faire. On va faire un atelier foot avec un professionnel qui va vous enseigner eh bien, comment être le meilleur joueur de foot de Val d'Isère, pourquoi pas. Vous êtes intéressé par cet atelier foot, c'est à 14h30. Ce lundi et c'est au Parc des Sports du Manchet et c'est gratuit bien sûr.
0: Merci beaucoup David, on se retrouve comme chaque jour demain matin. À demain.
1: À demain.

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0: Bonne semaine et bonnes vacances à Val d'Isère, mais on peut aussi profiter de ces quelques jours de repos pour se cultiver. Rendez-vous à la Maison de Val, à la médiathèque. Et je suis aujourd'hui avec Marie-Ève. Bonjour Marie-Ève.
1: Bonjour Frédéric.
0: Nous allons découvrir la médiathèque. Elle est située dans la Maison de Val, au pied de la face de Bellevarde. Et il y a une multitude d'activités du côté de la médiathèque. On peut bien sûr emprunter des livres.
1: Oui, la médiathèque, c'est le prêt de livres, mais c'est aussi le prêt de magazines, de DVD, de jeux de société, de jeux vidéo, de jumelles, de liseuses, voire même de lecteurs DVD. Pour emprunter ces documents, il suffit de s'inscrire pour qu'on sache où sont passés les livres une fois qu'ils sont sortis de la médiathèque.
0: Mais l'adhésion est totalement gratuite à Val d'Isère.
1: Absolument, l'adhésion est gratuite, il suffit juste de prendre 2 minutes pour la créer et le prêt est sur 3 semaines, sachant que si vous n'êtes là que pour une semaine de vacances, il suffit juste de ramener bien les livres avant de rentrer chez vous. Si la médiathèque est fermée, nous avons une boîte de retour où il sera très aisé de glisser les différents documents avant de prendre la route.
0: Juste à droite avant de rentrer dans la Maison de Val.
1: Tout à fait. La médiathèque, c'est les livres à emprunter, mais c'est aussi un espace où on peut se ressourcer quelques minutes, quelques heures, avec un petit café, une petite infusion, bouquiner, profiter des jeux de société, participer aux puzzles partagés, ou alors même jouer aux jeux vidéo. Je rappelle juste que pour les jeux vidéo, avec l'affluence, il est préférable de s'inscrire en amont, de façon à ce qu'on vous réserve un créneau d'1 heure sur la Switch ou la PS5.
0: Avec un English Corner.
1: Tout à fait. Nous proposons plus de 400 livres en anglais à disposition, pour apprendre, pour se perfectionner ou juste passer un bon moment de lecture. Ce sont des classiques, Orgueil et Préjugés, Les Sœurs Brontë, Des Souris et des Hommes, mais aussi des nouveautés comme The Housemaid, La Femme de Ménage, Les Sept Sœurs de Lucinda Riley, des BD comme Les Garennes de Watership Down, des albums, des romans, des mangas. Il y a de quoi faire pour tout le monde, tous les goûts et tous les niveaux.
0: Et ce sont aussi des activités, un beau programme d'animation quasiment chaque jour.
1: Cette semaine, nous proposons le mercredi matin à 11h, le matin des petits, donc des lectures pour les plus jeunes. L'entrée est libre, sans inscription, présentez-vous juste à la médiathèque et vos enfants pourront profiter des lectures.
0: Le matin des petits, tous les mercredis à 11h. Et puis des activités également, par exemple, ce mercredi, un tournoi de jeux vidéo.
1: Absolument, ce mercredi, un tournoi de jeux vidéo. Et la nouveauté cette année, c'est qu'il se passe au cinéma. Donc vous aurez justement ce tournoi sur grand écran. Vous pouvez inviter votre famille, vos amis, il y a suffisamment de place pour tout le monde et ça va être grandiose.
0: Et jeudi, un atelier cyanotype.
1: Oui, tout à fait, un atelier cyanotype dans lequel vous pourrez laisser libre cours à votre créativité. Donc n'hésitez pas à venir vous inscrire à la médiathèque en amont ou par téléphone.
0: Et ce vendredi, une nouvelle activité du côté de la médiathèque, les après-midi fleuris.
1: Oui, il s'agit de plonger dans l'univers des fleurs avec la découverte du jeu vidéo Flower sur grand écran, la réalisation de constructions Kapla et enfin un atelier créatif pour vous permettre de réaliser des tableaux fleuris en bois.
0: Toutes les activités bien sûr présentées par la médiathèque sont totalement gratuites. La médiathèque est située dans la Maison de Val au pied de la face de Bellevarde, ouverte du dimanche au vendredi de 14h à 18h et le mercredi de 10h à midi. Et toujours de 14h à 18h. Barbara, Marie-Ève et Steve vous attendent pour un été plein de culture et de soleil.
1: Oui, on vous attend avec plaisir à la médiathèque. À bientôt et merci Frédéric.

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1: Bonsoir à toutes et tous. Trois blessés légers en Moselle, où le secteur de Gandrange au nord de Metz est confiné. En cause, l'incendie d'un entrepôt classé Céveso. Le sinistre, dont l'origine est inconnue, est maîtrisé. 30 000 personnes doivent encore rester chez elles jusqu'à nouvel ordre en raison de l'émanation des fumées. Cela concerne les communes de Gandrange, Amnéville, Vitry-sur-Orne, Clouan, Gérombas. L'incendie en Gironde, lui, est fixé. La plupart des évacués ont pu rentrer chez eux, sauf au Porge et au Cap Ferret. Dans le Var, 1 800 hectares ont brûlé depuis vendredi dans le massif du Gros Bessillon. Le périmètre du feu est contenu, mais les conditions météo ne favorisent pas le travail des pompiers. La commune de Coran est de nouveau accessible après avoir passé près de deux jours encerclée par les flammes. Une dizaine de maisons du village ont brûlé. De violents incendies également en Grèce. La situation y est qualifiée d'extrêmement difficile en raison des vents violents. Plus de 12 000 hectares de forêts et de terres agricoles ont brûlé en une semaine. Les pompiers luttent pour empêcher le feu d'atteindre la banlieue de la capitale Athènes. Deux hélicoptères des secours sont entrés en collision. Une opération est en cours pour tenter de retrouver les équipages. Des amendes plus salées pour les baignades hors zone autorisée. La baignade sauvage est désormais passible d'une amende de 3e classe. Il en coûtera 68 euros aux contrevenants contre 38 euros jusque-là. Ils appellent à durcir les sanctions contre les injections esthétiques illégales. 5000 médecins et spécialistes de médecine esthétique dénoncent la multiplication de ces actes, souvent réalisés par des personnes n'ayant aucune compétence médicale. Pour rappel, deux jeunes femmes sont décédées récemment après avoir reçu ce type d'intervention. La production mondiale de pétrole va augmenter en septembre. Sept pays membres de l'OPEP+, parmi lesquels l'Arabie Saoudite et la Russie, ont décidé d'augmenter leurs quotas. Objectif, réduire la pression engendrée par le conflit au Moyen-Orient sur le marché énergétique. Et puis le tennisman Arthur Géa s'offre à 21 ans son premier titre ATP. Il a remporté le tournoi de Los Cabos au Mexique en dominant le Canadien Chapovalov en finale. Il fait du même coup son entrée dans le top 100 mondial demain. Il n'avait jusque-là jamais dépassé les quarts de finale à ce niveau. Bon début de soirée à notre écoute.
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2: Bonnes vacances à Val d'Isère. La météo pour la nuit prochaine et la journée de demain lundi. Alors pour cette nuit, tout d'abord, ciel nocturne bien étoilé, température minimale 12 degrés vers 2000 mètres. Demain lundi, très chaud et beau. Il fera lourd une grande partie de la journée. Le temps tournera à l'orage dans l'après-midi en montagne, en commençant par la Vanoise, Haute-Maurienne et Haute-Tarentaise. Ils concerneront ensuite l'ensemble des massifs et vallées intérieures en fin d'après-midi. Midi et soirée. Température maxi pour demain, on attend 22 degrés à 2000 mètres et 32 degrés à 1000 mètres. Votre soirée, notez que l'Office du Tourisme est ouvert jusqu'à 19h30. Le second film au cinéma ce soir, c'est à 21h La Bataille de Gaulle, partie 2, J'écris ton nom. Et puis le centre aquasportif est ouvert jusqu'à 21h. Voilà, c'est tout pour le moment. On se retrouve demain matin à partir de 7h30 pour la matinale. À demain.

0: Bonsoir David.
1: Bonsoir Fred.
0: Merci pour ce week-end merveilleux de cette 21e foire. C'était un grand succès, on attend avec impatience la 22e. Mais là, on se retrouve comme chaque soir au micro de Radio Val pour évoquer les animations du lendemain parce que certaines d'entre elles nécessitent une inscription dès ce soir.
1: Et notamment les balades avec William. William qui sera présent tous les soirs de 18h à 19h à l'Office du Tourisme. Et c'est auprès de William que vous allez pouvoir vous inscrire pour différentes balades, soit avec votre Valpass, soit à l'unité comme vous voulez. La balade de ce lundi, ça sera la rencontre avec un berger. C'est une balade qui est vraiment très intéressante parce que vous partez en montagne avec un accompagnateur montagne et au milieu de la balade, eh bien, vous allez rencontrer ce berger qui va vous expliquer comment il travaille et puis qui va vous expliquer aussi quelques petites technique à avoir, notamment avec les patous qu'on retrouve un petit peu partout ici à Val d'Isère, qui sont les amis des bergers, mais il faut savoir, eh bien, non pas leur parler, mais savoir les aborder. La rencontre avec le berger, ce sera à 9h15. À 9h15, il y a un petit changement d'horaire. À 9h15, ce lundi 3 pour le départ. N'oubliez pas de vous inscrire.
0: Et puis, une petite vadrouille dans une grande station.
1: Là aussi, les inscriptions, c'est maintenant, directement auprès de nos hôtesses d'accueil de l'Office du Tourisme. Vous allez pouvoir vous inscrire à une balade en VTT AE, oui, qu'on vous fournit. Il y aura donc un moniteur qui sera présent pour vous accompagner, mais également une guide conférencière de la Fondation Facim. Vous allez partir en vadrouille, en petite vadrouille autour de Val d'Isère pour découvrir notre patrimoine. Vous êtes intéressé? Inscrivez-vous dès maintenant à l'Office du Tourisme pour cette petite vadrouille.
0: Nous sommes en plein cœur du Parc National de la Vanoise et quelle chance nous allons pouvoir ce lundi matin rencontrer les agents du parc.
1: Rencontre avec les agents du Parc National de la Vanoise. Alors, ils sont directement sur place, du côté du parking du Pont Saint-Charles. Ils vous attendent pas, hein. Ils travaillent sur place. C'est vous qui allez à leur rencontre et vous pouvez leur poser toutes les questions que vous voulez sur leur métier, mais aussi sur le Parc National de la Vanoise. Et c'est ce lundi à partir de 9h.
0: Il ne faut pas hésiter, il y aura d'autres rencontres avec les agents du parc, mais il faudra marcher un petit peu plus. Et puis, tous les jours, Chloé, ton animatrice sportive, propose des découvertes gratuites. Et demain, c'est un rallye photo.
1: Alors j'aime beaucoup ce rendez-vous, c'est un rallye photo, c'est vous qui allez vraiment participer avec votre appareil, avec votre téléphone. On a fait des photos un petit peu partout dans Val d'Isère. Est-ce que vous allez réussir à reconnaître, à refaire la même photo le plus vite possible et d'apporter eh bien, toutes vos réponses à Chloé qui vous attendra sur la place de l'Office du Tourisme. Vous êtes intéressé par ce rallye photo? Pas d'inscription, vous rejoignez directement Chloé à partir de 10h sur la place de l'Office du Tourisme.
0: Et puis quoi de mieux que de s'installer à 2500 mètres d'altitude au bord du lac de Louillette avec un livre dans les mains.
1: Avec un livre ou autre chose, puisque c'est toute la médiathèque, pas toute, hein, j'exagère, mais une grande partie de la médiathèque qui se transporte du côté du lac de Louillette. Le lac de Louillette, tu sais comment y aller, Fred?
0: On peut y aller en voiture, mais le mieux est d'emprunter le télécabine de Solez. Il est gratuit, il est ouvert jusqu'à 17h45 et vous êtes à peine à 10 minutes de marche après.
1: Donc vous alliez les deux, la médiathèque, c'est-à-dire la lecture d'un bon livre en effet, et la découverte de ce magnifique paysage que vous allez pouvoir retrouver au sommet du lac de Louillette.
0: Avec cette ambiance footballistique de la semaine dernière, il me prend des envies de jouer au foot, mais je ne sais pas du tout faire.
1: Eh ben, tu vas pouvoir jouer au foot avec Chloé, mais aussi avec Steve, qui t'attend du côté de la vallée du Manche. Et vous allez pouvoir découvrir non pas un tournoi, non pas un match, non, c'est pas ça qu'on va faire. On va faire un atelier foot avec un professionnel qui va vous enseigner, eh bien, comment être le meilleur joueur de foot de Val d'Isère, pourquoi pas. Vous êtes intéressé par cet atelier foot, c'est à 14h30 ce lundi et c'est au Parc des Sports du Manchet et c'est gratuit bien sûr.
0: Merci beaucoup David, on se retrouve comme chaque jour demain matin. À demain.
1: À demain.

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1: Bonsoir à tous. La suite de la préparation avant le retour de la Ligue 1. Une entrée dans le top 100 pour Arthur Géa. Et puis, nouvelle compétition au Japon pour les frères Lebrun. À la une, retour de la Ligue 1 dans 3 semaines. En attendant, les clubs poursuivent leur match de préparation. Le Mans domine Angers 3-2. Une nouvelle défaite pour le Racing. Strasbourg s'incline face aux Anglais de Brighton 4-3. Une phase de préparation qui démarre mal pour les Alsaciens avec 3 défaites pour autant de matchs amicaux joués. Ce soir, c'est le Stade Rennais qui affronte les Turcs de Galatasaray. Tout premier duel entre ces deux équipes. En football, toujours, Sparta Capital, nouveau propriétaire des Girondins de Bordeaux, remercie Gérard Lopez. L'homme d'affaires aura passé 5 ans à la tête du club et aura évité la liquidation judiciaire. Le fonds d'investissement britannique annonce le début d'un nouveau chapitre. Le nom du futur président des Marines et Blancs n'est pas encore officiellement connu, mais celui de Dominique Delport traîne sur les réseaux sociaux. Un ancien journaliste de M6 qui est passé par le groupe Havas, puis Vivendi, deux propriétés de Vincent Bolloré. En tennis, c'est son tout premier titre en carrière sur le circuit ATP. Arthur Géa a remporté l'Open de Los Cabos au Mexique. Le jeune Français a battu en finale le Canadien Denis Chapovalov de 7 à 0, 6-3, 6-4. Avec ce premier sacre, le Vauclusien fera son entrée demain dans le top 100 mondial. Un autre Français à suivre sur les cours ce dimanche, Corentin Moutet s'engage dans le premier tour de l'Open du Canada. Il affrontera le Hongrois Marton Fucsovics. Et puis en tennis de table, les affiches du WTT Champions Yokohama ont été tirées au sort. Et dans le lot, un match 100% tricolore, Félix Lebrun affrontera son compatriote Flavien Coton. Parmi les autres duels, Alexis Lebrun défiera l'Indien Manusha. À noter que les deux frères stars du tennis de table français ne sont pas dans la même partie de tableau et pourraient donc se retrouver en finale. La compétition démarre le 4 août.

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1: Bonjour à tous. Aujourd'hui, je vais vous faire découvrir une plante protégée, visible très facilement à Val d'Isère. L'occasion pour moi de parler de cette plante, des raisons de sa protection et de comprendre les conséquences que cela peut avoir sur les activités humaines. Les espèces protégées sont souvent, mais pas toujours, des animaux ou des plantes rares. Mais que signifie rare ? Dans le cas le plus extrême, une espèce n'est présente que de manière très localisée sur la planète, sur une île, une vallée ou une montagne par exemple. On parle alors d'espèces endémiques. Si à l'échelle de la planète, cette espèce est rare, localement, là où elle est présente, elle peut être abondante. Et c'est un peu le cas de la plante du jour, rare mais localement abondante. La belle du jour, plante protégée de son état, est donc le cyrse à feuilles variables et dont le doux nom botanique est Cirsium heterophyllum, ce qui signifie justement cyrse à feuilles variables. Parfois, les choses sont bien faites. Je pense, sans trop me tromper, que parmi vous, chers auditeurs, peu connaissent cette plante, que ce soit son nom ou son aspect. Et c'est bien normal, c'est une espèce peu commune, d'une famille végétale difficile à reconnaître pour qui ne s'intéresse pas à la botanique. Alors pour combler cette lacune, filons sur le terrain et allons à la Daille, tiens. C'est entre la Daille et l'entrée du village, de part et d'autre de la rivière Isère, que nous avons la plus belle population de cette plante dans toute la Vanoise. Et oui, rien que ça. Alors, à quoi elle ressemble cette plante ? Le cyrse est un cousin des chardons, dont il est très proche. Ces plantes sont généralement équipées de belles épines faites pour dissuader les herbivores. Eh bien, notre cyrse, lui, n'a pas d'épines. Enfin, si, des épines molles. Quelle drôle d'idée. Encore une originalité de l'évolution. Autre chose ? Ben si, tiens, son nom. Pourquoi cyrse à feuilles variables ? Eh bien, fort logiquement, parce que chez cette plante, les feuilles sont très variables. Vous allez me dire, bon, merci pour cette précision inutile, hein, mais bon, je précise, chez les plantes, souvent, les fleurs, les fruits et les feuilles, justement, sont identiques au sein d'une espèce. C'est comme ça que l'on reconnaît un chêne d'un autre arbre, par exemple. Chez le cyrse, il peut y avoir de grandes différences entre les individus, hein, d'un cyrse à l'autre, mais même sur la même plante. Ainsi, les feuilles du haut peuvent être entières alors qu'elles sont très découpées en bas, ou pas d'ailleurs, avec une queue sur les feuilles du bas ou pas, ça dépend. Bon bref, chez ce cyrse, les feuilles sont variables, je vous l'avais dit. Le mieux est encore de voir ça en vrai, alors filez vite à la Daille, et bien sûr, il faut comparer plusieurs individus. Donc notre cher cyrse à feuilles variables est une espèce protégée. On ne peut donc, théoriquement, pas le détruire, lui, ni son milieu de vie d'ailleurs. Il n'est pas protégé partout en France, non, juste en Rhône-Alpes-Auvergne. En effet, en France, l'État peut protéger une espèce sur tout le territoire, ou plus localement, en fonction des enjeux de conservation. Petite précision locale, à Val d'Isère, la protection de cette plante n'a rien à voir avec la présence du parc national de la Vanoise à proximité. La protection serait la même dans le cœur du parc, à Chambéry, ou dans votre jardin. En plus d'être protégé, en Rhône-Alpes-Auvergne donc, ce cyrse est également sur une liste rouge des plantes de la région. Alors les listes rouges ne sont pas que des listes de personnes ne souhaitant pas apparaître dans un annuaire, je ne sais pas si ça existe encore. C'est surtout, dans le cas présent, un outil d'alerte visant à évaluer à un moment précis l'état de conservation d'une espèce animale ou végétale. Elle est ainsi classée comme vulnérable dans cette liste rouge. Vulnérable signifiant dans le cas présent qu'elle répond à des critères indiquant, je cite, un risque élevé d'extinction à l'état sauvage. Rien que ça. Mais extinction comment d'ailleurs ? Et là, c'est le moment de vous révéler son milieu de vie. Elle adore les bords de cours d'eau et les terrains humides adjacents. Milieux qui sont à Val d'Isère ou ailleurs, des milieux avec une forte pression d'aménagement. La disparition de ce genre d'espèce se fait ainsi souvent sous le bitume et le béton, par malveillance ou par ignorance, voire même après obtention d'une demande d'autorisation de destruction en bonne et due forme. Dans tous les cas, des tensions fortes apparaissent entre les tenants d'une conservation de la nature à l'aune d'une sixième extinction de la biodiversité et des acteurs locaux tiraillés par des enjeux de développement économique. Certains diraient, pour aller vite, des défenseurs des petites fleurs face aux bétonneurs. Les contraintes réglementaires étant ce qu'elles sont, la solution serait peut-être d'arrêter de voir ces espèces protégées comme des problèmes, mais plutôt comme des richesses. Ce patrimoine naturel, d'une grande rareté à Val d'Isère donc, perché à 1850 mètres d'altitude, constitué de fleurs, d'oiseaux ou d'insectes, sont peut-être des cathédrales naturelles ayant troqué la pierre et la peinture pour des plumes et de la chlorophylle. Je vous laisse méditer là-dessus. Bonne journée.

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1: Bonsoir à tous. L'extinction de l'incendie dans le Var est un travail de longue haleine qui va durer plusieurs jours, prévient le patron des pompiers du département. 1500 soldats du feu sont mobilisés. 3000 repas ont été livrés aux populations isolées, notamment les habitants du village de Corins qui sont toujours confinés. Un incendie de végétation s'est déclenché cette fois dans l'Aude sur l'autoroute A61 près de Carcassonne. Un véhicule a pris feu sur le bord de la voie. Les flammes se sont rapidement propagées vers un quartier résidentiel. D'importants moyens sont engagés pour éteindre le feu. En Moselle, la situation est maîtrisée et le confinement est levé. Il n'y a pas de pollution atmosphérique dans la région, selon les autorités. Un feu s'est déclaré sur un site classé Seveso seuil bas. 30 000 personnes avaient dû se confiner. On ne connaît pas pour le moment l'origine de cet incendie. Au moins 72 migrants sont morts en essayant de rejoindre l'enclave espagnole de Ceuta. Un précédent bilan faisait état de 67 morts. La quasi-totalité des 60 000 personnes qui avaient franchi illégalement la frontière ont été renvoyées au Maroc. L'arrivée de ces migrants a déclenché une crise diplomatique entre l'Espagne et ses partenaires européens. Dès le mois d'octobre, vous pourrez réaliser un bilan prévention chez un masseur kinésithérapeute. Un temps d'échange gratuit pour sensibiliser aux comportements favorables à la santé dans un contexte de vieillissement de la population et d'explosion des maladies chroniques. 4 tranches d'âge sont concernées, 18-25 ans, 45-50 ans, 60-65 ans ou 70-75 ans. Et puis, sanctions renforcées contre les baignades hors des zones autorisées. Le montant de l'amende passe de 38 euros maximum à 68 euros. Un durcissement lié à l'augmentation des baignades sauvages, particulièrement lors des épisodes de forte chaleur. Le Tour de France femme, Lorena Wiebes, conforte son maillot jaune. Elle remporte l'étape entre Aigle et Genève. Deuxième victoire en 2 étapes. La Néerlandaise confirme son statut de meilleure sprinteuse du monde. 54e sprint remporté sur les 55 derniers qu'elle a disputés. Bonne soirée à tous.
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3: Bonnes vacances à Val d'Isère. La météo pour la nuit prochaine et la journée de demain lundi. Alors pour cette nuit, tout d'abord, ciel nocturne bien étoilé, température minimale 12 degrés vers 2000 mètres. Demain lundi, très chaud et beau. Il fera lourd une grande partie de la journée. Le temps tournera à l'orage dans l'après-midi en montagne, en commençant par la Vanoise, Haute-Maurienne et Haute-Tarentaise. Ils concerneront ensuite l'ensemble des massifs et vallées intérieures en fin d'après-midi. Midi et soirée. Température maxi pour demain, on attend 22 degrés à 2000 mètres et 32 degrés à 1000 mètres. Votre soirée, notez que l'Office du Tourisme est ouvert jusqu'à 19h30. Le second film au cinéma ce soir, c'est à 21h La Bataille de Gaulle, partie 2, J'écris ton nom. Et puis le centre aquasportif est ouvert jusqu'à 21h. Voilà, c'est tout pour le moment. On se retrouve demain matin à partir de 7h30 pour la matinale. À demain. We'll

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1: Bonsoir à tous, un nouvel incendie qui inquiète les autorités. Il est parti d'un véhicule en feu sur le bord de l'autoroute dans l'Aude, près de Carcassonne, et a déjà parcouru une centaine d'hectares. Les conditions climatiques défavorables font évoluer rapidement l'incendie, prévient le préfet du département. Un parc animalier a dû être évacué, 240 pompiers sont mobilisés. En revanche, dans le Var, le préfet parle d'une évolution favorable de la situation opérationnelle. Les habitants qui avaient été évacués à Corinth peuvent regagner leur domicile et les mesures de confinement sont levées. En Grèce, deux hélicoptères se sont percutés alors qu'ils intervenaient contre un incendie. Une opération de secours a été lancée pour retrouver les équipages. Comme la France, la Grèce est confrontée à de violents incendies. Des vents forts ont rendu la situation hors de contrôle et une station balnéaire à 70 km d'Athènes a été entièrement évacuée. 20 départements du Sud-Est resteront en vigilance orange canicule ce lundi, du Var au territoire de Belfort, ainsi que les deux départements corse. Ce dimanche, il a fait très chaud, notamment sur le Sud-Ouest, avec près de 40 degrés relevés à Albi et à Toulouse. Ce drame à Lyon, un homme de 27 ans s'est noyé dans le Rhône la nuit dernière. Il jouait au foot quand le ballon est tombé dans le fleuve. L'homme a plongé pour le rattraper et il a été emporté par le courant. Il n'a pas pu être réanimé malgré l'intervention des secours. C'est déjà la 7e victime par noyade cette année dans le Rhône. La production mondiale de pétrole va augmenter en septembre. 7 pays membres de l'OPEP+, dont l'Arabie Saoudite et la Russie, ont décidé d'augmenter leurs quotas. Objectif, réduire la pression engendrée par le conflit au Moyen-Orient sur le marché énergétique. Et puis, il cartonne. Le dernier Spider-Man a déjà engrangé 927 millions de dollars après un week-end en salle. C'est le deuxième meilleur démarrage de tous les temps, derrière Avengers Endgame, qui était sorti en 2019, un autre film de super-héros produit par Marvel. Très bonne soirée à notre écoute.

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1: Bonsoir à tous. Une centaine d'habitants évacués préventivement à Palaja, un village de l'Aude menacé par un incendie. Le feu s'est déclenché au bord de l'autoroute près de Carcassonne. 240 pompiers sont mobilisés pour éteindre les flammes. Les conditions climatiques défavorables font évoluer rapidement l'incendie, avertit le préfet de l'Aude. Dans le Var, deux reprises de feu, mais elles ont été rapidement maîtrisées. Une maison supplémentaire a été détruite, précise le préfet, soit 41 habitations au total depuis le début des incendies dans la région. Le préfet n'exclut pas des évacuations dans les prochains jours si des reprises sont constatées. Du vent est encore attendu demain et mardi. En Moselle, la situation est maîtrisée et le confinement est levé. Il n'y a pas de pollution atmosphérique dans la région, selon les autorités. Un feu s'est déclaré sur un site classé Céveso seuil bas. 30 000 personnes avaient dû se confiner. On ne connaît pas pour le moment l'origine de cet incendie. L'avocat Antoine V, mis en examen pour harcèlement moral et abus de confiance. 8 anciens collaborateurs et 2 anciens salariés ont confié au juge avoir subi des sollicitations 7 jours sur 7 ou encore des propos dénigrants. Ils auraient reçu des notes, des cartons rouges. C'était dans un but pédagogique, se défend Antoine V. L'avocat est connu pour avoir été l'associé d'Éric Dupond-Moretti et le défenseur de Jérôme Cahuzac et de Julian Assange. Au moins 72 migrants sont morts en essayant de rejoindre l'enclave espagnole de Ceuta. Un précédent bilan faisait état de 67 morts. La quasi-totalité des 60 000 personnes qui avaient franchi illégalement la frontière ont été renvoyées au Maroc. L'arrivée de ces migrants a déclenché une crise diplomatique entre l'Espagne et ses partenaires européens. Dès le mois d'octobre, vous pourrez réaliser un bilan prévention chez un masseur-kinésithérapeute. Un temps d'échange gratuit pour sensibiliser aux comportements favorables à la santé dans un contexte de vieillissement de la population et d'explosion des maladies chroniques. 4 tranches d'âge sont concernées, 18-25 ans, 45-50 ans, 60-65 ans et 70-75 ans. Très bonne soirée à tous.

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1: Bonsoir à tous. L'incendie dans l'Aude est contenu et sous contrôle. Il avait déjà parcouru une centaine d'hectares ce dimanche soir. Plusieurs dizaines de personnes ont dû être évacuées. L'incendie est parti d'un véhicule en feu sur le bord de l'autoroute près de Carcassonne. Dans le Var, les flammes ont parcouru 1850 hectares. Une maison supplémentaire a été détruite ce dimanche, précise le préfet, soit 41 habitations au total depuis le début des incendies dans la région. 36 départements seront ce lundi en risque élevé de feux de forêt. Et 20 départements du Sud-Est restent en vigilance orange canicule, du Var au territoire de Belfort, ainsi que les deux départements corses. En Grèce, deux hélicoptères se sont percutés alors qu'ils intervenaient pour éteindre un incendie. Un pilote et un copilote sont décédés. Comme la France, la Grèce est confrontée à de violents incendies. Des vents forts ont rendu la situation hors de contrôle et une station balnéaire à 70 km d'Athènes a été entièrement évacuée. Dans l'actualité aussi, l'avocat Antoine V, mis en examen pour harcèlement moral et abus de confiance. 8 anciens collaborateurs et 2 anciens salariés ont confié au juge avoir subi des sollicitations 7 jours sur 7 ou encore des propos dénigrants. Ils auraient reçu des notes et des cartons rouges. C'était dans un but pédagogique, se défend Antoine V. L'avocat est connu pour avoir été l'associé d'Éric Dupond-Moretti et le défenseur de Jérôme Cahuzac et de Julian Assange. La production mondiale de pétrole va augmenter en septembre. 7 pays membres de l'OPEP+, dont l'Arabie Saoudite et la Russie, ont décidé d'augmenter leur quota. Objectif, réduire la pression engendrée par le conflit au Moyen-Orient sur le marché énergétique. Et puis, il cartonne. Le dernier Spider-Man a déjà engrangé 927 millions de dollars après un week-end en salle. C'est le deuxième meilleur démarrage de tous les temps derrière Avengers Endgame, qui était sorti en 2019, un autre film de super-héros produit par Marvel. C'est la fin de cette édition. Merci à tous de l'avoir suivi.

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